Dernière soirée qu'on passe ensemble avant les vacances pour ma part. Je prends les suggestions. Écrivez-moi. Je veux savoir qu'est-ce qui se passe à l'Abitibi pour la prochaine semaine. Ça va me faire plaisir de vous lire et ça va me donner des suggestions d'activités à faire. Mon nom est Charles. On est ensemble jusqu'à...

Merci de nous avoir choisi en ce dimanche soir partout en Abitibi. Mon nom est Charles et je vous accompagne jusqu'à minuit. On termine le week-end ensemble. C'est un plaisir d'être là. Un honneur. Merci.

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À un moment donné...

Grosse fin de semaine du côté de Rouyn-Noranda avec le 100e anniversaire de la ville. En plus, cette semaine, c'était le Festival d'humour émergent qui ne cesse de grandir. C'est vraiment un festival qui est de toute beauté, tellement bien organisé. Ça a été encore une fois une réussite cette année. Merci d'être à l'écoute partout en Abitibi. Mon nom est Charles. On est ensemble jusqu'à minuit.

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1: Dernière soirée qu'on passe ensemble avant les vacances pour ma part. Je prends les suggestions. Écrivez-moi et je veux savoir qu'est-ce qui se passe en Abitibi pour la prochaine semaine. Ça me fait plaisir de vous lire et ça va me donner des suggestions d'activités à faire. Mon nom est Charles, on est ensemble jusqu'à

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Pour bien commencer la semaine, demain matin, c'est votre matinale à partir de 6h pour commencer le lundi en force. 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

0: Merci, nous avons choisi en ce dimanche soir partout en Abitibi. Mon nom est Charles et je vous accompagne jusqu'à minuit. On termine le week-end ensemble. C'est un plaisir d'être là, un honneur. Merci.
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Grosse fin de semaine du côté de Rouyn-Noranda avec le 100e anniversaire de la ville. En plus, cette semaine, c'était le Festival d'humour émergent qui ne cesse de grandir. C'est vraiment un festival qui est de toute beauté, tellement bien organisé. Ça a été encore une fois une réussite cette année. Merci d'être à l'écoute partout en Abitibi. Mon nom est Charles. On est ensemble jusqu'à minuit.

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Bienvenue dans vos 100 000 matins, édition du lundi 29 juin, 5h59. Fred Côté avec vous à la barre de ces 100 000 matins. Bienvenue. Grosse semaine. Oh, like, c'est une grosse semaine. Premièrement, peut-être que vous déménagez. C'est le temps du déménagement au Québec. Ça arrive 1er juillet. J'espère que vous avez réussi à vous loger si vous aviez besoin de changer. On sait que c'est compliqué, mais il y a un paquet d'organismes qui s'occupent de ça. Je vous souhaite bonne chance. Bonne chance dans vos déménagements aussi. Tu sais, des fois, de changer de place de même, là, ça... Tu sais, quand on est installé à la même place depuis un grand bout de temps, des fois, ça fait un petit quelque chose. Des fois, on est bien content parce que ça annonce le départ de quelque chose. Donc, peu importe. Une grosse semaine pour le déménagement. Fête du Canada. Grosse semaine parce que... On va attendre la toune finisse. Parce que aujourd'hui, c'est le début de la semaine sainte. La Semana Santa, comme on dit dans les Caraïbes. Pourquoi? C'est Pâques? Ben non, Fred, c'est pas Pâques. Ben non, voyons donc. Ben non, c'est ma fête. C'est pour ça que je dis. Ça fait des années que je dis toujours ça à la blague, là. Que moi, je fête pas ça juste une journée. C'est une semaine au grand complet. Donc, c'est une semaine de célébration, de consécration de mon anniversaire. Et la deuxième chose que je dis par rapport aux fêtes, c'est qu'on devrait être en congé la journée de notre fête. On devrait tout. Ça devrait être des conventions collectives mondiales, ça. La journée de ta fête, tu ne travailles pas. Pas une affaire de congé payé, reporté, de patente, de ci, de ça. Mais si la journée de ta fête tombe une journée où c'est que tu travailles d'habitude, ben, tu travailles pas cette journée-là. Ton boss est obligé de te donner congé. Ça, je pense que je pourrais faire signer une pétition là-dessus, puis j'aurais pas mal de d'inscriptions. Sinon, ben, on a une belle émission pour vous autres. Marc Bouchard est avec nous autres. On va parler automobile aujourd'hui, comme à tous les lundis. Sinon, ben, je vous le rappelle, dans cette formule d'été, là, ceux qui viendraient de se réveiller, ou qui étaient pas là la semaine passée, Max Lalonde, lui, est en vacances pour l'été. On va le retrouver à compter du 24 août. Moi, je vais être là aussi avec lui. Donc, la mouture, là, des 100 000 matins, deux zozos le matin, on va appeler ça comme ça. À une certaine époque, il y avait deux filles le matin. Là, nous autres, c'est deux zozos le matin. Ça va être dans cette formule-là, on va être de retour le 24 août prochain. Pour l'instant, ben, cet été. Moi, je serai là. La semaine prochaine, je suis en congé. J'aurai un long congé au mois d'août. Là, sinon, c'est Olivier qui va être là. Mais on va rotationner ça. Oh, si bol ça, c'est pas du beau français, ça, hein? Rotationner. Rotater, tiens, quand un coup parti. Donc, on va s'occuper pour être là avec vous autres, vous accompagner dans vos déplacements, dans vos vacances, au boulot, peu importe, sur le chantier. On est là avec vous autres, sûr et certain, que ce soit en Montérégie, Centre du Québec, que ce soit en Abitibi, en Latuc, on est là vraiment là pour vous accompagner. Puis, vous passez surtout du bon temps ensemble, ça c'est sûr et certain. Dans quelques minutes, je vais vous amener dans l'antichambre de la radio, ouais, dans l'envers du décor. Et le tata du jour, c'est moi. Ça arrive, qu'est-ce que tu veux? Même des meilleures familles, ça arrive. Mais ben, c'est pas vraiment tata du jour, mais c'est juste que... Sauf que c'est une super belle invention, mais ça peut créer certaines situations un peu comiques. Ça m'est arrivé ce matin, ça m'est arrivé la semaine passée aussi, puis je vous en reparle dans les prochaines minutes. On a Corias en musique, mais pour tout de suite, moi ça c'est ma tour de l'été. Elle vient de passer dans cette catégorie-là, toune de l'été. C'est Scotch and Poche de Blue Jeans Bleu. Merci d'être avec nous autres dans Meilleur de la musique. On vous souhaite un bon début de semaine.

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1: Je vous amène dans l'antichambre de la radio. On le fait des fois, là, mais faut que je vous explique. Commençons par le commencement. Dans les studios d'Arsenal Media où je suis présentement, on est en train de faire des travaux en dehors des studios. Mais des gros travaux. T'en as l'air les murs, faire du J-Proc, serrer les joints, toute la... Fait qu'il y a de la poussière, il y a de la cochonnerie. Puis, je sais pas si vous le savez, mais en radio, il y a beaucoup, beaucoup maintenant, beaucoup d'électronique et beaucoup d'informatique. Les ordinateurs, ouais, moi, devant moi, présentement, j'ai 3 écrans qui me regardent. J'ai la grosse console de radio pour nous mettre en onde. Une paquet de boîtes d'ordinateurs qui sont là. À côté de moi, il y a... tous les serveurs qui sont là puis toute la quête, fait que tu sais il y a une pièce qui est bien importante aussi. Fait que faudrait pas qu'il y ait de poussière et de cochonneries qui se ramassent là-dessus. Bon, bien sûr, il existe des inventions très intelligentes, le fameux gros plastique que tu colles sur les portes avec une fermeture éclair, là, tu peux rentrer, tu peux sortir, ça évite un petit peu qu'il y ait de la poussière qui se déplace puis tout ça. Vous avez sûrement déjà vu ça. Moi, ce que j'avais jamais vu par contre, c'était un petit tapis bleu. Un petit tapis bleu, mais qui colle en tabarouette. Qui est fait pour enlever, justement, toute forme de poussière, toute forme de cochonnerie que t'aurais en dessous des pieds pour que t'en promènes le moins possible entre l'extérieur du studio et l'intérieur du studio. Puis où ça vient drôle, c'est que tu l'oublies. Tu l'oublies que ça colle, cette affaire-là. Le premier matin que je suis arrivé, la semaine passée, ça a commencé, ces travaux-là. J'arrive, je mets le pied là-dessus. Je dis, voyons donc, c'est quoi, cette affaire-là? Puis c'est bien collant, puis tout le kit. Mais après ça, bon, au niveau de la semaine, je me suis ajusté. Ouais, pas à temps plein, là. Capable de trouver comment ça fonctionne. L'enjamber un petit peu, passer les pieds un petit peu pour enlever la poussière, parce que c'est ça qui est important. Mais quand t'es pressé, comme ce matin, je suis sorti, j'ai un peu avant d'aller en onde, je m'en vais à la salle de bain, puis là, je suis dans juste avant de rentrer dans le studio, puis là, j'entends le thème de l'émission qui part. Hey boy! Ça veut dire que je pars tard, mais pas loin. Fait que là, je décide de rentrer dans le studio vite, mais j'oublie le fameux tapis bleu, puis là, je suis arrivé dans les ondes. Là, vous avez pas entendu ça à l'entrée, hein? C'est ça. Ça, c'est mes pieds qui se décollent. Puis le problème, c'est que quand t'as un pied collé, t'essayes de décoller l'autre, puis là, tu mets le pied pour que ça tienne, parce que si tu le tiens pas avec ton autre pied, tout le tapis bleu, il lève. Puis si tout le tapis bleu, il lève, là, il pogne après ton pied, fait que là, tu mets ton autre pied dessus pour qu'il colle, t'enlèves l'autre pied. Mais là, qu'est-ce qui arrive? Ton autre pied colle. C'est ça. Fait que là, finalement, à un moment donné, à force de te battre avec, de sacrer un peu, ben, tu finis par plus de l'avoir en dessous des pieds, puis t'es capable de le décoller un petit peu. Ça me surprend que vous n'ayez pas entendu ça tantôt. Là, en ouverture, ouais, une grosse semaine, déménagement. Bref, super belle invention. Puis ah, t'sais, là, tu dis, ouais, mais un coup que c'est bien plein, Fred, ça fait quoi cette invention-là? Ben, t'enlèves, il y a comme une petite couche, une fine pellicule que t'enlèves un peu comme les... tu sais ce que les coureurs de Formule 1 puis de ceux qui font de la boîte là puis tout ça là, tu sais, ont comme juste un petit fil qui enlève sur leur lunette pour s'en remettre à neuf. Ben c'est à peu près la même affaire avec ces beaux petits tapis bleus là. Fait que vous voilà dans l'antichambre de la radio, c'est fait, c'est expliqué. J'avais vous entendez encore ce bruit là. C'est parce que j'ai encore le tapis. Oui, il y a recollé, là. Je voulais faire l'exemple. Bon. Si jamais vous entendez ce bruit encore, c'est parce que j'ai les deux pieds collés sur le tapis bleu. Les trois accords avec Marrakech. Ça, c'est la plus récente des trois accords. D'ailleurs, qui sont en spectacle pas mal partout cet été. Il y a plusieurs dates disponibles dans les différents festivals. Mais pour tout de suite, Paradis City 2015. C'est Jean Leloup dans le meilleur de la musique. Ah, oh, merci d'être avec nous autres ce matin.

Avez-vous encore plus la fièvre de la Coupe du monde de soccer avec cette victoire du Canada, victoire historique, parce que c'est la première fois de son histoire que le Canada passe en huitième de finale comme ça. Et c'est drôle parce que je suis tombé sur un article là-dessus. Là, en Argentine, il y a des gens qui ne payent pas leur pension alimentaire. Que ça arrive une fois, ça peut arriver, là, c'est pas l'idéal. Mais quand ça t'arrive plusieurs fois, ben là, tu deviens... T'es listé pour défaut de paiement de pension alimentaire. Et ce que le gouvernement argentin a décidé de faire, c'est que tu payes pas ta pension alimentaire, toi, mon ami, ben, pas de Coupe du Monde pour toi. L'engouement de la Coupe du Monde, c'est fini. Tu verras pas l'Argentine, à moins que tu l'écoutes à la TV. Parce que t'as déplacé dans les stades, t'as déplacé dans des événements publics, ton nom va être fiché. Puis tu penses que toi, parce que tu vas t'acheter un billet d'avion pour aller les écouter aux États-Unis, ben on va envoyer la liste de tous les contrevenants aux États-Unis. On a fait ça en Argentine, on était vraiment tannés. Puis on étend même ça, là, cette politique-là, en Argentine, aux salles de spectacle, aux événements sportifs, à peu importe les événements, si tu payes pas ta pension alimentaire, t'es fiché, ton nom est là, ta photo est là, puis tu rentreras pas nulle part. Mais ça fait un certain sens, je trouve. Ça va forcer le monde peut-être à prendre un peu plus leur responsabilité. Mais qui peu importe, on est dans la ronde des 16. Excuse-moi, je me suis tué avec ma bave. On est dans la ronde des 16 du côté de la Coupe du Monde. Le Canada qui a fait tout un parcours jusqu'à date. Est-ce que ça va se poursuivre? Ça va être intéressant là, à suivre ça, c'est sûr et certain. Rodéo, Joseph Poirier dans le meilleur de la musique à haut.

Courte pause, puis après ça, je vais vous parler. Il y a quelque chose qui nous a frôlé. Oh, qu'on a frôlé une catastrophe. Bon, frôlé, c'est vite dit, parce que il y avait pas mal de milliers et même des millions de kilomètres qui nous séparaient d'un impact probable, mais quand même, ça a passé proche. Tu sais, quand tu compares des pommes avec des pommes, là, c'est quand même passé proche. Moi, ça me fait toujours un peu freaky, ces affaires-là, puis j'aime

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0: Ce matin, avec du soleil, maximum 29. On pourrait même avoir jusqu'à 32 degrés avec le facteur humidex. Présentement, on a 10 degrés au cœur des régions. Un peu d'instabilité en après-midi là, avec un ennuagement puis un 30% de probabilité d'averse. Demain, c'est des averses et des orages, mais quand même les maximums qui restent toujours confortables cette semaine. Là, ça tourne autour de 30, là, aussi loin qu'on peut regarder. Et retour probable du soleil pour mercredi. Pour bien s'informer sur tout ce qui se passe dans notre région, c'est simple, monabitibi.com. Merci d'être là, tout le monde. On vous souhaite une excellente semaine. Une bonne journée.
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On a frôlé la catastrophe samedi, mais frôler reste bien subjectif. Je vous en parle dans les prochaines minutes. On a toujours de l'excellente musique avec les respectables, mais pour tout de suite, c'est la petite fille des îles de Sorel, oui, mais des îles pareilles. C'est Laurence Saint-Martin avec Sèche tes pleurs.

Qu'est-ce que tu faisais samedi matin, 7h15? Oh, probablement la même chose que moi, tu dormais. Ouais, probablement. Ou t'étais déjà debout, mais on aurait pu assister à un beau phénomène s'il y avait fait nuit, ou du moins s'il n'y avait pas eu de lune, parce que il y a un astéroïde qui est passé tout près de la Terre. Et là, tout près de la Terre, dans l'article, on dit frôler la Terre. Tout est relatif, hein? Parce que frôler pour eux autres, là, c'est l'astéroïde est passé à 2 560 000 kilomètres de la Terre. C'est à peu près 7 fois la distance de la Terre à la Lune. Fait que voyez-vous, l'écart était quand même grand, mais c'est certain quand on compare à des... Je m'en ai dit un chiffre. Je sais même pas comment je pourrais nommer de chiffre pour la grandeur de l'univers. Surtout que paraît-il qu'il est en expansion constamment, là. Bref, je me perds dans les chiffres, mais tu sais, 2 millions de kilomètres, c'est quasiment pas grand-chose là, quand on compare à l'immensité de l'univers. Mais ça, ça arrive souvent selon les spécialistes qui sont là-dessus. Tu sais, oui, à cette distance-là, c'est quand même assez rare. Tu sais, ça arrive pas à toutes les années ou plusieurs fois par année. Ça arrive, mettons, aux 2-3 ans là, qu'il y a un objet comme ça qui nous frôle. Mais... somme toute, il n'y avait pas de danger, aucun, même pas proche de rien. Moi, ça me fait quand même freaky. Ça me fait quand même peur, moi, de lire des nouvelles de même, parce que je me dis, Colin, tu sais, on a bien beau être chanceux, là, mais c'est la quantité qui passe. À un moment donné, il y en a un qui va finir par nous pogner sur le caillou, là, tu sais. À un moment donné, il y a quelque chose qui va nous frapper direct. Est-ce qu'on va avoir le temps d'être averti? Bon, selon les films, selon toutes les patentes, oui, paraît-il que, tu sais, c'est surveillé, mais... Tu sais, si jamais tu t'as bien beau savoir 6 mois d'avance que t'as une affaire qui s'en vient sur toi pis qui pile, tu vas manger ça direct sur la planète. 6 mois, ça laisse peu de temps pour se préparer. En tout cas, bref, là, on tombe dans des scénarios de films catastrophes et tout le kit, là, ce qui est pas du tout le cas, hein, depuis la nuit des temps. De toute façon, on a un bon protecteur. Tu sais pas si vous voyez, moi, j'en vois pas mal passer de ce temps-ci des vidéos de lune, là, avec des impacts de météorites et tout ça sur la lune. Fait qu'on a quand même un petit bouclier qui nous sert un petit peu de défense. Merci, Madame la Lune. Puis, ayez pas peur, là. Dormez sur vos deux oreilles. Je pense pas que c'est prêt d'arriver qu'un astéroïde nous frappe de plein fouet. De l'excellente musique, par exemple, ça nous frappe directement aux hanches des respectables qui nous chantent « Cambre tes hanches ». Oui, OK, lien douteux, je te le donne. Tu gagnes.

0: courte pause et puis après ça, ben, il y a de l'excellente musique qui s'en vient pour vous autres. Bien sûr, on va avoir du Clément Jacques, Vince Lemire, Daniel Bélanger, si on a le temps. C'est tous des gros noms. C'est ça le meilleur de la musique pour vous autres. On vous accompagne toute la journée, bien sûr, toute la semaine, toute l'année, on est là pour vous autres. Ça nous fait grand plaisir de faire de la radio de même, puis de vous savoir là. Ça, c'est toujours bien intéressant. Puis, encore une fois, si même vous voyez des choses, vous êtes au courant, vous apprenez des choses qu'on oublie, des choses que vous aimeriez, vous pouvez toujours communiquer avec nous autres. 1-855-40-RADIO, 1-855-407-2346. Clément Jacques s'en vient en musique, puis après ça, ben c'est notre moment du quiz. Petit quiz, plus juste pour le fun, le mensonge de l'année pour vous autres dans les prochaines.
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quiz. J'ai commencé ça la semaine passée. Je savais pas si je le faisais. Notre boss, Martin avait dit, ouais, non, le quiz, ça fait le dos, pis tu sais, fait peut-être un peu moins. Mais il faut que je rende honneur à Sylvain Morin, avec qui j'ai travaillé pendant des années. Sylvain, qui est le morning man du côté de Joliette. Puis là, ben, lui a décidé que les quiz, il aimait ça. Il a toujours aimé ça, Sylvain, aussi loin que je me rappelle. Fait que pour lui faire honneur, j'ai dit, tiens, on va faire ça le matin. 6h40, là. Souvent, on se réveille un petit peu tranquillement, pas vite. On va se réveiller ménage avec un petit quiz, mais c'est rien de compliqué. Il n'y a pas d'inscription, il n'y a pas de prière attaché à ça, à rien. C'est bien simple, c'est vraiment juste pour le fun. Puis, la question peut-être partager un petit peu d'informations à ma machine à café, à ma machine à eau, là, avec vos collègues de travail. Fait que c'est simple, c'est le plus gros mensonge de l'année. On est en 1990 aujourd'hui. Je te donne trois affirmations, il y en a une qui est pas vraie là-dedans. Donc, en 90, à la télé, en 1990, c'est l'entrée en onde de Musique Plus. Au cinéma, en 1990, c'est la sortie du film « Mon fantôme d'amour » avec Patrick Swayze et Demi Moore. Oh, Ghost! Fameuse scène où on a la poterie, tout le kit. Là. Et sinon, en 1990, Madonna lance la pièce « Vogue ». Donc, mensonge là-dedans, il y en a un. Ouais, tu dis, ben non, il n'y a pas de mensonge là-dedans. C'est tout arrivé des années 80. Non, l'année pile 90... Je reviens avec la bonne réponse dans quelques minutes. Le temps de s'offrir Vince Lemire à la bonne place dans le meilleur de la musique. 6h45, vous êtes dans vos 100 000 matins à haut.

donc avec notre quiz, notre réponse de notre quiz, le plus gros mensonge de l'année. Ce matin, l'année 1990. Donc, trois affirmations, il y en a une qui est pas vraie concernant l'année 1990. C'est parti. À la télé, en 1990, c'est l'entrée en onde de Musique Plus. Au cinéma, en 1990, c'est la sortie du film Mon fantôme d'amour avec Patrick Swayze et Demi Moore. Et en musique, en 1990, Madonna lance la pièce Vogue.

faites la fête pas mal sur Madonna et Vogue. Mais non, c'est pas la bonne réponse. Ben non, Vogue est sorti en bel et bien en 1990. Le mensonge, c'est Musique Plus qui a été lancé, non pas en 1990, mais en 1986. Tabarouette, ça me rajeunit pas ça. Ben, ça rajeunit pas personne. Parce que moi, je me dis, 90, Musique Plus, ça a fait du sens. Quand j'ai vu la date de sortie de Musique Plus, j'ai fait, OK. Alors, je vais dire comme ma mère dit souvent, tempo fugit, qui veut dire en latin, et c'est à peu près la seule affaire que je sais du latin. Non, j'en sais trois. Chez tempo fugit, chez Alea Jacta Est et Tukoko et Philly. Ça, c'est les deux derniers là, que j'ai nommés. Là, c'est pas parce que je suis intelligent, c'est juste parce que j'ai lu beaucoup trop d'Astérix quand j'étais jeune. Ça vient de là. Le reste, Tempo Fujit, ça, c'est ma mère qui me l'a appris, qui veut dire que le temps fuit, le temps passe très, très vite. D'ailleurs, le temps passe tellement vite qu'on est rendu à ça. Écoutez, Daniel Bélanger et La Folie en 4 dans Le Meilleur de la Musique sur les ondes de haut. 6h50, Fred Côté avec vous jusqu'à 9h dans vos 100 000 matins.

0: Les nouvelles, c'est ce qui s'en vient pour vous dans quelques minutes. Nouvelles nationales et aussi petit bulletin de sport. Puis après ça, ben, on va s'en branler. Deuxième heure des 100 000 matins qui s'en vient pour vous. Restez bien branchés. Merci d'être avec nous autres. À haut.
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4: Bon lundi, c'est Louis-Philippe Arnoirel. Le défilé annuel de la fierté a attiré des milliers de personnes hier à Toronto, alors que la ville accueillait aussi des festivités liées à la Coupe du monde de soccer. Le premier ministre Mark Carney a participé à l'événement en prenant des photos et interagissant avec la foule, tout comme la mairesse Olivia Chow. Monsieur Carney a marché devant des pancartes honorant les 49 victimes de la fusillade d'Orlando en 2016, tout en se prêtant à des moments légers avec les participants. Le thème de cette année, We Won't Stop, rappelle les victoires et les luttes pour les droits de LGBTQI+, malgré les récents défis financiers rencontrés par l'organisation Fierté Toronto. Du côté du Venezuela maintenant, les secours s'intensifient 4 jours après 2 séismes dévastateurs dans l'État de La Guaira, avec un bilan de plus de 1450 morts. Plus de 2600 secouristes internationaux et 140 chiens spécialisés sont sur place, mais des milliers de personnes restent portées disparues. Les critiques envers la réponse jugée insuffisante du gouvernement s'accumulent, alors que civils et équipes internationales continuent de chercher des survivants dans les décombres. Le risque de réplique et l'odeur de décomposition compliquent les opérations dans une région déjà marquée par le chaos. Et pour terminer, toujours à l'international, la France a enregistré environ 1000 décès supplémentaires cette semaine au plus fort de la canicule. Des records de température ont été battus dans plusieurs pays en fin de semaine, alors que la vague de chaleur se déplaçait lentement vers l'est du continent. Elle a déclenché des feux de forêt en Allemagne. Un record nocturne y a été enregistré avec 29,4 degrés Celsius. Du côté de la Grèce, l'Agence de protection civile a mis en garde la population aujourd'hui contre un risque d'incendie très élevé dans 5 régions du pays. Les feux de forêt constituent un défi particulier alors que le paysage est montagneux et aride et que le pays compte plus d'une centaine d'îles habitées. C'est ce qui complète vos actualités Arsenal Média. Passez une bonne journée sur nos ondes.
5: On se déplace du côté de Los Angeles parce que hier, c'était le début des 16e de finale à la Coupe du monde de soccer et c'est le Canada qui avait l'honneur de commencer ces 16e-là en affrontant l'Afrique du Sud et résultat historique pour le Canada qui a gagné 1-0 contre l'Afrique du Sud et se qualifie pour les 8e de finale. Déjà que, je sais pas si on va arrêter de le dire, là, parce que c'est un événement. Déjà d'être au Mondial, c'était quelque chose, mais ça, il y avait déjà été celui d'avant. On n'avait jamais inscrit plus qu'un but. Ça a été fait cette année. On a même inscrit 6 contre le Qatar. On n'avait jamais accédé aux rondes suivantes après le tournoi de groupe. Et ben là, c'est rendu. Fait que chaque étape que le Canada avance, ben c'est historique. Tout ce qui se passe présentement à cette Coupe du Monde. Prochain adversaire, ben on le sait pas encore, là, parce que là, les 16e se poursuivent aujourd'hui. Il y a des gros affrontements quand même assez importants. Mais bon. Est-ce que le Japon peut menacer le Brésil? Je ne pense pas. Est-ce que l'Allemagne peut se sentir menacée contre le Paraguay? L'Allemagne n'a pas connu la meilleure Coupe du monde jusqu'à date. Fait que s'il y a une surprise, ça pourrait en être une, quoique l'Allemagne devrait gagner quand même ce match-là. Et un peu plus tard, ça c'est un des gros chocs là, de ces 16e de finale, les Pays-Bas qui vont affronter le Maroc. 2 grosses équipes. Sinon, ben mardi, Côte d'Ivoire, Norvège, France, Suède et Mexique, Équateur, on aura le temps de s'en reparler, bien sûr. Et sinon, du côté de la Ligue canadienne de football, les Alouettes hier ont gagné péniblement, mais ils ont gagné pareil. Donc, ils se sont bien remis là, de cette très courte série de 1 défaite. Dire consécutive, mais non, il n'y en a rien qu'une. Donc, les Alouettes qui ont gagné hier 37-35 contre le Rouge et Noir d'Ottawa. Et ça va pas bien pour les Blue Jays dans le baseball majeur qui viennent de perdre un 6e match consécutif. On avait peut-être des grandes attentes pour les Blue Jays, mais faut croire que c'est plus dur qu'on pensait, là, la perte de Bo Bichette, où il y a quelque chose qui se passe au sein de cette équipe-là. Je sais qu'il y a plusieurs blessés, mais il y a des joueurs aussi qui en arrachent. Bref, la saison est longue. C'est loin d'être terminé cette saison dans le baseball majeur. On continue de suivre ça pour vous autres, bien sûr.
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Bienvenue dans vos 100 000 matins, édition du lundi 29 juin. Fred Côté avec vous à la barre de ces 100 000 matins-là, dans le meilleur de la musique à eau. Ça me fait plaisir d'être là avec vous autres. Je vais vous accompagner tout au long de l'été. Je vais vous accompagner dans vos vacances, dans vos sorties, dans vos journées de travail. Peu importe, je vais vous accompagner. C'est-à-dire, Arsenal vous accompagne, hein? Parce que moi, je finis à 9h. Mais après ça, il y a Stéphanie Gagné qui est là, Richard Zeltirois avec ses grands bazous. On a nos équipes du trafic aussi qui sont bien présentes, qui vous raccompagnent à la maison de la meilleure façon possible. Fait que bref, on est là pour vous autres tout l'été dans une programmation un peu plus légère, un peu plus funny, un peu plus musicale aussi. Puis c'est une grosse semaine, parce que c'est la semaine traditionnelle des déménagements. J'espère que vous n'êtes pas en train de vous chercher quelque chose, puis que ça s'est bien passé pour vous autres, que vos affaires sont toutes réservées, puis que vous êtes prêts à déménager. Souvent, c'est des gros moments dans une vie. Grosse semaine aussi, parce que bon, la Coupe du Monde se poursuit, le Canada qui est qualifié, fait que ça bouge pas mal. C'est la fête du Canada aussi. Et événement extraordinaire aussi cette semaine, c'est la Semaine Sainte. Ah, grosse Semaine Sainte. Semaine Sainte, fête à Fred Côté. Oh, oui, monsieur. Moi, c'est pas juste une journée. Oh, canon. Une semaine de festivités. Bon, beaucoup moins, je dirais, ardue ou beaucoup moins grande comme célébration, plus les années avancent. Mais quand même, là, c'est ma fête cette semaine, mais je serai avec vous en onde, bien sûr. Je vous le rappelle, nous autres, on est là le 1er juillet, hein, on prend pas de pause. C'est vendredi où on sera en férié, parce que le férié, celui de la fête du Canada, peut se déplacer. Bref, vous êtes sûrement au courant là, dans vos business, c'est comme ça aussi. Je vous parle souvent de mon cerveau qui est... Il fonctionne bizarrement. Il fonctionne pas bizarrement, là. Même si ma blonde dirait, ben oui, il fonctionne bizarrement. Mais j'en ai parlé la semaine passée, c'est souvent, je me lève, pas souvent, quasiment à tous les jours, je me lève, moi, j'ai des chansons. J'ai une chanson qui me pop dans la tête. Quand même, me brosser les dents, 4h et quelques du matin, je me brosse les dents, puis là, j'ai une toune qui me part dans la tête. Puis là, je suis là pendant que je me brosse les dents, je la fredonne. Et il y en a une, des deux, des fois, il y en a trois, des fois, il y en a quatre, des fois, c'est une symphonie. Mais là, il y en avait deux ce matin. Encore une fois, un peu vous surprendre. Mais je vais vous amener. Je vais vous amener dans l'antichambre de la radio tantôt. Là, je vais vous amener dans l'antichambre de mon cerveau. Vous allez voir. Ça vaut la peine. Mais on a de l'excellente musique. Fait qu'on vous souhaite une belle journée. Merci d'être avec nous autres. Puis il va faire beau aujourd'hui là, sur l'ensemble de la province. Là, une journée ensoleillée, journée chaude, peu importe le marché dans lequel vous êtes. Et on a de l'excellente musique avec Alex Warren. C'est Fever Dream dans le meilleur de la musique. Vous souhaite un excellent lundi. Merci d'être là. Bonne journée.

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2: Oh. Bon, je vous en ai parlé la semaine passée, mon cerveau fonctionne. Puis peut-être que ça vous arrive, vous autres, ou peut-être que c'est d'autres choses qui vous arrivent dans la tête le matin quand vous vous réveillez. Moi, c'est une chanson. J'ai une chanson, des fois j'en ai deux, des fois j'en ai trois, puis là, ben, c'est ça. Puis je la fredonne, parce que paraît-il que quand t'as une chanson dans la tête, c'est le truc, faut que t'en passes, faut que t'en chantes jusqu'au bout, puis après ça, elle sort de ta tête. Moi, je peux vous dire que pour l'avoir essayé, ce truc-là, ça fonctionne pas, de l'avoir écouté aussi. Tu sais, tu trouves la version originale, tu l'écoutes dans ton auto, le matin en venant travailler, puis tu dis, ah, non, elle reste collée là. Tu sais, il y en a qui collent là, puis les miennes, ils collent là, souvent très, très bien. Pis c'est juste drôle, parce que des fois, ça me ramène dans des souvenirs, puis je me dis, ah oui, cette chanson-là, mon père écoutait ça, puis je me rappelle de l'album, puis je me rappelle ce que ça va l'air. Puis des fois, ça a des choix complètement, mais pourquoi? Pourquoi le cerveau, tu m'amènes là ce matin? Et c'est un peu ça ce matin. C'est vraiment très, très... C'est très, très différent, les deux styles. Le premier, c'est celui-là. La première toune avec laquelle je me suis levé ce matin, c'est celle-là.

quand tu commences ta journée avec Christina Aguilera et Genie in a Bottle dans la tête, tabarouette. Ça commence raide un petit peu. Et l'autre chanson qui m'est venue pas bien ben longtemps après. Là, j'étais en train de me brosser de... Puis je comprends pas comment ça se fait que ça switch de même. T'sais, que mon cerveau passe d'une tonne à l'autre. Il fait un lien quelconque, peut-être musicalement, peut-être au niveau d'une harmonie, peut-être au niveau de quelque chose. Mais c'est bien, bien bizarre parce que la deuxième tonne qui est arrivée et qui reste encore ce matin, c'est celle-là. T'as-tu peut-être. On va arrêter Christina, là. Ça va être pas mal.

Un des grands paroliers, un des grands musiciens des années 70, Cat Stevens. Bon, il a changé de nom, une histoire un peu pas ça, c'est moins le fun, ça rajoute un petit peu d'ombrage à sa grande carrière, mais quand même, Cat Stevens, moi, qui a bercé mon enfance, et surtout cet album-là, là, qui est T for Tillerman, je me rappelle de la pochette, je me suis toujours rappelé de cette pochette-là, que je pouvais regarder pendant des heures en écoutant de la musique, en écoutant Cat Stevens chanter. C'est là-dessus là, qu'il y a Wild World, Father and Son. C'est un, sinon là, le grand album de sa carrière. Et il y avait ça, Longer Boats, là-dessus. Les chansons, comme je l'ai dit, j'ai tellement écouté cet album-là, même tout seul. Pas juste mon père qui l'écoutait, à un moment donné, j'ai commencé à l'écouter moi-même, parce que je trouve que c'est vraiment extraordinaire comme album. Fait que je vous le conseille. Christina Aguilera, peut-être un peu moins, mais pour les fans, quand même, ça reste de la bonne musique. Fait que vous autres, votre cerveau marche-tu comme ça? Ou sinon, vous vous levez avec quoi dans la tête le matin? La liste d'épicerie, la liste d'affaires à faire? Vous partez avec un discours? Peu importe. Vous pouvez m'écrire 1-855-40-RADIO, 1-855-407-2346. Ça me fait toujours plaisir de vous lire. On a Harpin Lépine qui s'en vient en musique, mais pas tout de suite. C'est Simple Plan avec... Ouh, ça, c'est totalement été. Vraiment, le temps de Simple Plan avec Sean DePaul, ça, c'est full été.

0: Qu'est-ce qu'on fait pour rendre notre piscine plus sécuritaire? Parce que là, on est rendu là, là. C'est l'été, ça fait déjà plusieurs mois ou deux là, que sont ouvertes. Puis là, ben c'est sûr, les chiffres sont toujours alarmants en début d'été. Il n'y a rien de le fun là-dedans. Mais il faut quand même en parler parce qu'il y a moyen de rendre tout ça plus sécuritaire puis essayer d'éviter au plus qu'on peut les noyades parce que la plupart sont vraiment évitables. Fait que je vous parle de ça tout de suite après, de l'excellente musique qui s'en vient pour vous autres. C'est les Spin Doctors avec Two Princes dans Mère de musique à haut. Merci d'être là.
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6: Abitibi, c'est déjà confortable ce matin. On a 16 degrés au cœur de la région, puis ça n'a pas fini de monter. On prévoit un maximum à 29 avec le facteur humidex. Ça pourrait même tourner autour de 32. Puis ça va être comme ça là, pour le restant de la semaine. Là. Vraiment des températures très chaudes, mais un peu d'instabilité. La preuve, ce matin, ça commence avec du soleil. Ça s'ennuage graduellement, puis ça amène 30% de probabilité d'averse. Demain, c'est des averses et des orages, mais on risque d'avoir du soleil pour mercredi. Merci d'être avec nous autres. 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Bonne journée tout le monde.
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6: C'est un constat qui est fait les années et ce monsieur-là pense dans les médias à toutes les années. C'est Reynald Hawkins, qui est directeur général de la Société de sauvetage. On va parler un peu des piscines, des dangers, surtout de la prévention. C'est ça qui est important pour éviter le plus de noyades possible. Mais pour tout de suite, c'est les Spin Doctors, Two Princes dans le meilleur de la musique. À haut. Bon lundi.

Moi, je suis en train de lire une histoire là, très, très touchante. Je sais pas si je vais avoir le temps de vous raconter ça ce matin, mais je vais avoir le temps de vous raconter ça cette semaine, c'est sûr et certain. C'est vraiment très, très touchant, cette histoire-là. Mais parlons plutôt on va pas parler de noyade, là, mais on va plutôt parler de comment les prévenir, parce que là, comme à toutes les années, ça sort là dans les, ben pas ça sort dans les médias, mais ce monsieur-là vient nous voir toutes les années, il nous en parle. Monsieur Hawkins, je l'ai cherché son nom parce que dans l'article j'ai bouté une petite affaire de tournage de roulette, puis là, ça y est, son nom est parti. Reynald Hawkins, qui est directeur général de la société de sauvetage, et pour lui, ben il y a deux éléments qui sont essentiels pour éviter là, les noyades. Premièrement, c'est limiter l'accès aux piscines, particulièrement lorsqu'il y a des enfants de 5 ans. De toute façon, vous allez pas avoir ben le choix. Là. Il y a des nouvelles. La nouvelle réglementation municipale et gouvernementale là, qui s'en vient, tout le monde va falloir qu'il soit à jour là, pour 2026. Ça comprend un paquet là, de nouvelles mesures. Mais elle dit aussi, quand il y a plusieurs personnes, c'est désigner, comme on le fait avec un conducteur désigner quelqu'un qui surveille la piscine. Je sais que des fois, là, tout le monde est là, on n'a pas le goût de faire le surveillant de piscine, peut-être avec des... Mais, tu sais, ça vaut vraiment la peine de le faire. Gardez un œil, puis, tu sais, tenez pas compte que votre enfant... est à l'aise dans une piscine, parce que c'est ce que dit M. Hawkins, et moi, ça fait longtemps que je le dis. C'est pour ça que, même si mes enfants pataugeaient, puis ils placotaient dans l'eau, à un moment donné, on va suivre des cours de natation. Ouais, mais papa, on sait nager. Tu sais nager, toi? Toi, tu serais capable, là, je te prends, tout habillé, je te sac dans l'eau, puis t'es capable de sortir de la piscine sans avoir pogné un bon bouillon? Non? Ben, c'est ça, tu sais pas nager. Et c'est ce que dit M. Hawkins. Oui, t'es correct d'être dans ta petite piscine. Il y a à peu près 5 pieds de profond. Fait que si tu touches un peu dans le fond, t'es capable de te diriger rapidement vers l'échelle, tout ça. Ça va. Mais savoir nager, c'est pas ça. Là. C'est pas faire 2-3 coups de brasse et être capable de se pousser dans le fond de l'eau. C'est d'être capable de se retrouver dans une situation d'urgence dans l'eau et d'être capable de s'en sortir sans paniquer, sans être énervé. C'est ça. Il est là, le nerf de la guerre. Et bien sûr, comme l'a dit M. Hawkins, c'est de porter sa fameuse veste de sauvetage. Il dit ça, là, il dit, c'est écœurant. Tu sais, il y en avait à peu près 200 noyades par année il y a 40 ans. Là, on parle d'une moyenne d'à peu près 60. C'est 60 de trop, vous allez me dire, mais c'est quand même beaucoup mieux qu'il y a 40 ans. Et grâce à une chose principalement, c'est le fameux port de la veste de sauvetage, autant dans les activités nautiques que même au niveau de la maison. C'est votre enfant quand tu joues autour de la piscine là, puis que là vous avez plein d'affaires, on y met une petite veste de sécurité, comme ça s'il tombe à l'eau, au moins il va pouvoir s'en sortir. Parce que c'est important. L'été, on a du fun. C'est le fun d'une piscine. C'est merveilleux, mais ça comporte certains dangers. Puis on veut pas. On veut pas qu'il y en ait. Idéalement, le but, ça serait qu'il y ait zéro noyade dans l'été. Chabouzi et ses airs country avec Cowgirl dans le meilleur de la musique. Ah oh!

0: c'est sa plus récente, Shaboozy et Cowgirl dans le meilleur de la musique. Marc Bouchard s'en vient dans à peu près une dizaine de minutes. Là, on va parler automobile. On va parler entre autres du Kia EV5 et aussi de ce sondage Genie Power sur l'indice de qualité initiale qui, selon Marc, nous révèle quelques surprises. Bien, hâte de parler à notre expert automobile dans quelques minutes. Tout de suite après Morgan Whalen, Last Night, c'est ce qui s'en vient pour vous autres après ceci.
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0: toujours un plaisir de l'accueillir du podcast Gotchar. C'est Marc Bouchard, notre spécialiste auto pour la chronique auto du lundi. Bon matin, Marc.
1: Bon matin, mon cher.
0: Comment ça va, Marc?
1: Ça va très bien, et toi?
0: Ça va très bien, merci. Aussi, Marc, ce matin, on reste dans les sondages. On en a proposé un la semaine passée. Là, cette semaine, on s'en va du côté d'un sondage J.D. Power sur l'indice de qualité initiale. Il y a des surprises.
1: Oui, puis en fait, il faut que j'explique ce qu'est l'indice de qualité initiale. C'est-à-dire que J.D. Power, c'est une firme de sondage. Ils ont envoyé, imagine, 78 214 sondages de 227 questions chacun. OK? À des propriétaires de voitures depuis 3 mois. Donc, okay. Tu achètes ta voiture, tu la possèdes pendant 3 mois, et là, tu as eu des petits accrochages, des petites affaires, tu as eu besoin d'aide du concessionnaire, il y a quelque chose qui n'a pas bien marché. Alors, au bout de 3 mois, on te sonde pour savoir quels sont les problèmes qui ont été faits.
0: OK.
1: Bon, écoute, je ne rentrerai pas dans le détail du sondage. Sache que il y a 10 catégories. Ça touche autant la mécanique, le confort, tout ce qui vient avec. Là, ça va, il n'y a pas de problème. La chose, c'est qu'on fait une moyenne. Pour 100 véhicules, combien il y a eu de problèmes?
0: OK.
1: OK.
0: La moyenne... 100 véhicules de même marque, là, la même affaire, oui. Mettons, on va prendre un Kia EV5, qu'on va parler ce matin. Là. Fait que tout, sur 100 Kia EV5.
1: Sur 100 Kia, mettons. On va prendre des, parce qu'on les fait par marque. On les fait par modèle aussi, mais ça, j'y reviendrai. Mais on les fait surtout par marque. Par marque, la moyenne de l'industrie, c'est 175 problèmes pour 100 véhicules.
0: OK.
1: Ça veut dire qu'il y a eu 1,7 problèmes par véhicule en moyenne. OK, ça, on comprend jusque-là.
0: Mm-hmm.
1: Les gagnants, ça n'a pas surpris personne, c'est Porsche et Genesis.
0: Ah, ben voici, moi, ça me surprend.
1: Ben, Porsche, ça n'étonne pas grand monde parce qu'ils sont là depuis longtemps. Okay. Donc, c'est avec 138. Genesis, effectivement, ils ont eu des moins bonnes années, mais là, ils sont deuxièmes avec 151. La vraie surprise, c'est la position numéro 3, c'est Ford.
0: Qui d'habitude n'est pas aussi haut que ça dans le classement, hein, Marc?
1: Il était 23e l'année passée.
0: Aïe aïe!
1: Mais Ford a pris cette année vraiment une tangente particulière. Écoute, il a annoncé il n'y a pas tellement longtemps que il prenait un moteur au hasard par jour puis il le démontait pour voir s'il y avait des problèmes puis s'il pouvait le réparer. Donc, ils ont vraiment fait un effort incroyable sur la qualité d'assemblage du côté de chez Ford. Et ça a porté fruit vraisemblablement parce qu'ils sont en avant de Lexus.
0: Ce qui est pas rien, parce que Lexus a une bonne réputation aussi, là.
1: Exactement. Alors, c'est vraiment surprenant parce qu'ils sont vraiment en avant de Lexus. Donc, après ça, ben, t'as Nissan, Buick, Hyundai, Subaru, Chevrolet, Land Rover et Kia qui sont tous en haut de la moyenne.
0: OK.
1: OK. Mais pour quelle moyenne? Ben, c'est parce que ça prend du monde en bas de la moyenne aussi, malheureusement. Un endroit où je me suis situé plus souvent qu'à mon tour. Okay. Mais en tout cas.
0: Ça, c'est un autre débat, Marc.
1: Exactement. Non, je ne rentre pas là-dedans. Ça doit être mes souvenirs. Puis tout, c'est pas grave. Mais effectivement, il y a des perdants, malheureusement. Et en bas de liste, il y a Infiniti, Volkswagen, Cadillac, Audi, Ram, Volvo et Mazda qui sont tous en haut de 200 problèmes. Donc, plus de 2 problèmes en moyenne par véhicule.
0: Ben là, tu t'as nommé des noms, Marc, qui me surprennent. Moi, mon père est un homme qui ne jure que par Volvo. Et il m'a toujours dit que ça, c'est les meilleurs autos. Il n'y a pas meilleure qualité, il n'y a pas meilleur ci, il n'y a pas meilleur ça. C'est une débarque, si on veut, pour Volvo.
1: Désolé de contredire ton père, mais effectivement, c'est une compagnie qui a eu quelques difficultés et au fil des années, qui a eu des problèmes de fiabilité ou des problèmes, parce qu'il faut le préciser, on parle aussi de tout ce qui est infodivertissement. Donc, si tu as eu des problèmes avec ton menu, si ta connectivité, tu n'as pas été capable de brancher ton téléphone, ça fait partie de ces problèmes-là. Ça ne veut pas dire que ce sont des problèmes mécaniques. Là. Okay. C'est pas parce que tu n'as pas nécessairement stallé sur le bord de la route, là, mais vraiment, c'est une façon d'interagir et d'évaluer la qualité générale de la voiture.
0: Mais c'est un peu biaisé, oui. Marc, comme sondage, parce que dans le sens où quelqu'un peut avoir des problèmes, juste des problèmes parce qu'il comprend pas comment ça fonctionne, mais tout fonctionne très bien sur le véhicule. Fait, est-ce que fiable, ce sondage-là?
1: Oui, absolument. Moi, je te dis, sur 227 questions puis 78 000 répondants, je te dirais que c'est plus fiable que nos sondages politiques en général. faut quand même rappeler qu'il y a des compagnies. Jaguar, Tesla, Dodge, Mitsubishi, Chrysler et Rivian ne sont pas officiellement dans le classement parce qu'il n'y avait pas assez de répondants. Sache seulement que Rivian était à 246, c'est-à-dire le pire résultat de tous.
0: Bon. Fait que on peut quand même se fier, là, si on veut, Marc, à ce fameux Jeep. Parce qu'on en entend souvent parler. Puis quand tu vas aller dans un concessionnaire X ou Y, il va souvent arriver, ah, ben oui, GD Power a recommandé ce véhicule-là. GD Power t'a terminé dans telle catégorie pour telle année. Fait qu'on peut s'y fier quand même, là.
1: Absolument. GD Power, c'est une firme qui fait des sondages. Là, moi, je vous parle d'automobile, mais ils en font sur toutes sortes d'affaires. Et en général, là, c'est des dizaines de milliers de répondants. Fait que normalement, ils sont assez proches de la vérité.
0: Marc, il nous reste 2 minutes pour parler du véhicule de cette semaine, qui est le Kia EV5.
1: Ouais, une exclusivité canadienne en Amérique. En
0: fait. OK.
1: Un véhicule que les Américains ont choisi de ne pas avoir, ce qui est un peu étonnant, je te dirais, parce que c'est un petit VUS, mais un petit, qui est pas si petit que ça, je vais être franc. Il y a même de la place à l'intérieur, c'est surprenant. Véhicule 100% électrique, qui, ma foi, a de la gueule. Quand on le regarde, il a du style, il est très beau, il est bien fait. Il est monté sur une architecture de 400 volts. OK, ça vous dit pas grand-chose. Dites-vous seulement que les anciens véhicules coréens étaient sur une plateforme de 800 volts. Ça permettait une recharge rapide, en théorie, de 20 à 80% en 18 minutes. Là, ça va en prendre 28.
0: Okay.
1: Je pense pas que ça va faire mourir personne pour 10 minutes.
0: Pense pas.
1: Mais ça risque d'être plus fiable et donc moins coûteux à produire aussi, ce qui est pas une vilaine chose. Version all-wheel drive, le rouage intégral avec deux moteurs à 262 HP. La particularité, quand j'ai branché ma voiture hier, quand je l'ai démarrée pour aller voir qu'est-ce qu'elle me donnait à 100%, elle m'inscrivait 588 km d'autonomie.
0: Wow!
1: Ouais, évidemment, elle ne fera pas ça, mais elle est sur la même infrastructure que la EV4 dont on a déjà parlé et avec laquelle j'avais fait, je répète, Montréal, Québec, Québec, Saint-Hyacinthe, puis qu'il me restait encore 20% d'autonomie. Donc, c'est très impressionnant de la façon dont ça fonctionne. Ça va très bien et c'est pas si cher. C'est relatif, hein, mais j'aime pas ça dire ça maintenant. Ouais. Mais ça part à 45 000 à peu près. Faut toujours rappeler qu'on a l'aide financière de 7 000 $ jusqu'à la fin de l'année. Donc, ça contribue. C'est pour un véhicule électrique de cette qualité-là, avec l'espace, tout ce qui va avec au niveau de l'infodivertissement, sincèrement, ça vaut la peine. C'est un petit véhicule qui, à mon avis, va faire des malheurs au Canada, qui vient d'arriver là la semaine passée chez la plupart des concessionnaires.
0: Ben, t'as raison, Marc, c'est abordable. C'est dur à dire que 40 000 piastres, c'est abordable, mais quand même, pour cette qualité-là, puis j'ai vu le véhicule aussi, là, c'est respectable quand dans cette gamme de prix-là. C'est même plus que respectable pour ce type de véhicule-là.
1: Exactement, mon cher. C'est faut suivre le pied à la concurrence et malheureusement, ben c'est ça.
0: Marc, on te suit dans ton podcast Gotchard avec ton garçon.
1: Oui, bien sûr, podcast, bien sûr, que vous trouvez sur toutes les plateformes. Vous avez aussi sur toutes les plateformes haut, il y a un onglet auto, vous pouvez lire mes essais. Et si vous avez des questions, la page Facebook Gotchard Podcast, allez-y, posez-les, ça me fait plaisir.
0: L'invitation est lancée, Marc, puis on se retrouve la semaine prochaine. Ben, c'est-à-dire que tu vas être avec Olivier la semaine prochaine. Moi, je serai une petite semaine de vacances méritées.
1: Toujours les mêmes.
0: Okay. Moi, je change pas de véhicule à toutes les semaines, par exemple.
1: Ouais, ok, c'est correct.
0: Merci, Marc. À la semaine prochaine.
1: Bonne vacances.
0: All right, salut.

0: Les nouvelles s'en viennent avec Louis-Philippe Arnoirel, nouvelle nationale. On va parler sport un peu, on va parler de la Coupe du Monde. Quel match du Canada hier qui continue à tous les matchs qui gagnent de réécrire son histoire à la Coupe du Monde. Et une belle dernière heure aussi pour vous. J'ai une histoire super touchante que je viens de lire ce matin. Je veux vous partager ça. C'est vraiment beau comme histoire. Très touchant. Je vous reparle de ça dans cette dernière heure des 100 000 le matin qui s'en vient dans quelques minutes pour vous autres. Tout de suite après ceci.
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3: Bon lundi, c'est Louis-Philippe Arnoirel. Le défilé annuel de la fierté a attiré des milliers de personnes hier à Toronto, alors que la ville accueillait aussi des festivités liées à la Coupe du monde de soccer. Le premier ministre Mark Carney a participé à l'événement en prenant des photos et interagissant avec la foule, tout comme la mairesse Olivia Chow. Monsieur Carney a marché devant des pancartes honorant les 49 victimes de la fusillade d'Orlando en 2016, tout en se prêtant à des moments légers avec les participants. Le thème de cette année, We Won't Stop, rappelle les victoires et les luttes pour les droits de LGBTQI+, malgré les récents défis financiers rencontrés par l'organisation Fierté Toronto. Du côté du Venezuela maintenant, les secours s'intensifient 4 jours après 2 séismes dévastateurs dans l'état de La Guaira, avec un bilan de plus de 1450 morts. Plus de 2600 secouristes internationaux et 140 chiens spécialisés sont sur place, mais des milliers de personnes restent portées disparues. Les critiques envers la réponse jugée insuffisante du gouvernement s'accumulent, alors que civils et équipes internationales continuent de chercher des survivants dans les décombres. Le risque de réplique et l'odeur de décomposition compliquent les opérations dans une région déjà marquée par le chaos. Et pour terminer, toujours à l'international, la France a enregistré environ 1000 décès supplémentaires cette semaine au plus fort de la canicule. Des records de température ont été battus dans plusieurs pays en fin de semaine, alors que la vague de chaleur se déplaçait lentement vers l'est du continent. Elle a déclenché des feux de forêt en Allemagne. Un record nocturne y a été enregistré avec 29,4 degrés Celsius. Du côté de la Grèce, l'Agence de protection civile a mis en garde la population aujourd'hui contre un risque d'incendie très élevé dans 5 régions du pays. Les feux de forêt constituent un défi particulier alors que le paysage est montagneux et aride et que le pays compte plus d'une centaine d'îles habitées. C'est ce qui complète vos actualités Arsenal Media. Passez une bonne journée sur nos ondes.
4: Avec les sports et la Coupe du monde, c'est ce qui retient l'attention parce que hier il y avait un match, gros match pour le Canada qui pour la première fois de son histoire a atteint les 16e de finale. Ben là, ben pour la première fois de son histoire, atteint les 8e de finale parce que hier on a gagné contre la République d'Afrique du Sud. Super match, ça a été vraiment extraordinaire grâce à Eustaquio qui a marqué le but dans les arrêts de jeu en fin de match. Ça a été vraiment une belle performance canadienne. Pour la suite des choses, ben là, on va attendre le gagnant entre le match, le gagnant du match entre les Pays-Bas et le Japon pour savoir qui sera le prochain adversaire du Canada. Ben ça se passe aujourd'hui. Aujourd'hui, Pays-Bas, Maroc, excusez-moi, j'ai dit Japon, hein, parce que je voyais le drapeau du Japon en face. Le Japon affronte le Brésil aujourd'hui, l'Allemagne affronte le Paraguay et les Pays-Bas affrontent le Maroc et le Canada va affronter le gagnant de ce duel-là. Super intéressant ce qui se passe côté de la Coupe du Monde. Sinon, il y avait un match hier sur la montagne, les Alouettes qui tentaient de renouer avec la victoire, ben c'est fait. Ça a été plus difficile qu'on pouvait penser, là. Mais quand même, ils ont gagné 37-35 contre le Rouge et Noir d'Ottawa. À date, ça va bien là pour les Alouettes. Bon début de match, bon début de saison. 3 victoires, 1 défaite. Et sinon, rapidement dans le baseball majeur, ben les Jays en ont perdu un autre. Je dis un autre parce que ça fait 6 défaites consécutives pour les Blue Jays. On s'attendait à une meilleure saison de la part des Oiseaux Bleus. Puis finalement, ben... En tout cas, ça va être plus difficile. Et plus le temps avance, même si on est loin de la fin de la saison, plus le temps avance, plus les chances de participer aux séries commencent à se réduire tranquillement, pas vite.
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Lundi 29 juin, bienvenue dans vos 100 000 matins édition. On va dire estivale. Fred Côté avec vous jusqu'à 9h. Fred Côté avec vous jusqu'au 24 août dans cette formule-là. Moi, je suis remplacé. J'ai deux petites semaines de congé remplacé par Olivier Bombardier qui va être là, bien sûr. Mais la version 2 total matin, là, ça, c'est le 24 août que ça revient. Max est en vacances cet été. Bien hâte de le retrouver. J'espère qu'il passe des belles vacances jusqu'à date. Là. C'est drôle à dire. Puis je vais le dire là. Je vais le dire en nombre. Je m'ennuie. Ouais. C'est le fun d'être là. Moi, j'adore faire de la radio. J'adore être dans le studio, j'adore être là le matin, mais je m'ennuie un peu de Max, à se fouler. Hein? Ben oui. Quand tu passes 20 heures tous les jours, 20 heures par semaine avec la personne, avec la même personne, tu l'as dans le visage tout le temps, dans un petit studio de radio, qu'est-ce que vous voulez? Il se crée des liens, puis là, ben, je pense pas que lui s'ennuie, je pense pas. J'irai pas jusque-là, mais on le saura bien assez vite. Fait que merci d'être là, c'est une grosse semaine, semaine de déménagement, semaine de la fête du Canada, semaine de ma fête. Bref, il y a plusieurs, beaucoup de choses qui se passent cette semaine. Merci d'être là. Ça va être une autre belle semaine de radio. On sera pas là vendredi. Vendredi, c'est congé férié. Parce que oui. Le férié de la fête nationale, on peut pas le déplacer. C'est 24 juin. Ça bouge pas. Mais la fête du Canada, ça, tu peux la déplacer un petit peu, la devancer ou la repousser. Puis nous, ben, on est là lundi, mardi, mercredi, jeudi. C'est le 3 où on sera pas là. On prend une petite pause. Congé férié de la fête du Canada. D'ailleurs, on vous en souhaite une excellente. Je sais pas si vous fêtez ça autant que la fête nationale. Je sais qu'en général, un petit peu moins, mais tu sais, quand même, il y a des spectacles, il y a des activités pour les enfants, tout ça, ça reste toujours bien, bien le fun. Je me demandais si j'avais du temps de vous raconter ça, et finalement, j'en ai. Je vais vous raconter ça après la pause. C'est vraiment une histoire extraordinaire, une histoire très, très touchante. J'ai bien hâte de vous en parler. Tout de suite après, Bush et Glycerine, vous êtes dans le meilleur de la musique à haut. Merci d'être là. Bon lundi, tout le monde.

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2: Oh. Il y a des histoires qui sont plus touchantes que les autres, et ça, c'en est une extraordinaire. Je suis tombé là-dessus sur le Journal de Montréal ce matin en préparant l'émission, puis j'ai dit, je sais pas si j'étais pour avoir le temps, mais ça m'a touché énormément. J'ai continué de lire l'histoire tout au long de l'émission, puis tu sais, je veux pas le temps de lire l'article, parce que c'est quand même un long article, puis je vais quand même essayer de te résumer ça en dedans de 2 minutes, là. Mais c'est quand même très, très touchant. Fait qu'il faut se rapporter en 1976. C'est un policier, il reçoit un appel, il arrive à l'endroit où on lui demande de se rendre. Finalement, se rend bien compte qu'il se passe quelque chose de pas correct, là. À l'époque, en 76, il y avait encore un laitier qui passait, puis là, il y avait comme 14 bouteilles de lait sur le perron. Ça veut dire qu'il y a quelqu'un qui n'était pas passé les ramasser. Donc, le policier, qui s'appelle Michel Dubois, décide de rentrer dans l'appartement. Ça sent vraiment pas bon. Il y a un corps qui est en putréfaction. C'est le corps d'une maman qui a fait une surdose, est décédée, puis là, ben juste à côté, il y a un bébé. Il y a un bébé qui est dans une bassinette. Le bébé est dans un état lamentable. Il est laissé à elle-même depuis combien de temps? Le policier peut pas vraiment établir, mais on peut l'établir quand même assez vite. Là, 2 pintes de lait par jour, il y en a 14. Fait le calcul. Ça fait une semaine là, que le bébé est là. Pas de soins, pas rien. Ça fait une semaine que la mère est morte ou à peu près. Fait que le bébé est laissé à lui-même dans un état très, très... Pas mort, selon le policier, parce qu'il prend les signes vitaux, mais tu sais, dans un état lamentable. Là. Il y a des excréments partout, il y a des érythèmes, il est déshydraté comme c'est pas possible. Il dit, je la prends dans mes bras, un petit bébé de quelques mois, là, puis il est complètement molle comme une poupée de chiffon. Il appelle son dispatcher, puis le dispatcher dit, non, tu restes là, tu bouges pas, Michel. Bon, ouais, mais il y a un enfant, il y a un bébé. Non, Michel, tu restes là, tu ne bouges pas. Ben, Michel, lui, dit, de la chenoute. Moi, là, j'ai la vie d'un bébé entre les mains. Si j'amène pas ce bébé-là à l'hôpital le plus rapidement possible, on sait pas ce qui va y arriver. On est limite, là. On est plus que limite. Fait que, fait ni une ni deux, Michel décide de contrevenir à l'ordre qu'on lui a donné de rester sur place et amène le bébé à l'hôpital, le laisse là, puis après ça, il repart. L'histoire, c'est que le bébé survit. Bon, un grave problème, les rires ont quasiment arrêté de fonctionner. Tu sais, il était vraiment moins une, là. Mais même, je dirais, moins point une, parce que le bébé, en tout cas, selon les gens de l'hôpital à cette époque-là, tu sais, les bébés étaient très, très, très maganés. Finalement, on réussit à lui sauver la vie. Monsieur Dubois, le policier, lui, en parle pas à personne, est même pas au courant, il est même pas retourné, c'est même pas enquéri de l'état de santé du bébé. Même, dans l'article, on lit que ce monsieur-là, ça a été tellement comme histoire, qu'il n'en a même pas parlé à personne, ni à sa famille, ni à sa femme, ni à personne, à part à sa fille, là, il y a une couple d'années où il s'est confié de ce moment-là, qui est un moment très, très intense de sa vie, qui est, d'après lui, le moment le plus marquant de son histoire de police. T'sais, il dit des ordres, il dit « j'en ai reçu là, toute ma vie, j'ai répondu, j'ai dit oui à 99,9% du temps ». Il y a un ordre que je n'ai pas suivi, et c'est d'amener ce bébé-là à l'hôpital, et j'ai bien fait, parce que cette femme-là, elle est aujourd'hui encore vivante, elle s'appelle Mélanie Lévesque, elle a fait des recherches, elle a poussé très très loin ses recherches pour justement retrouver celui qui lui avait sauvé la vie à l'époque. Finalement, grâce à un autre policier, un petit peu plus vieux, lui finit le contact, finit par se rendre compte et de découvrir que c'était bel et bien Michel Dubois qui avait sauvé la vie de ce bébé-là. Et là, il y a eu des retrouvailles entre les deux, retrouvailles très, très émotives entre les deux. Et c'est une belle histoire. C'est une histoire triste, mais qui finit bien. Puis moi, ça m'a vraiment touché. Tu sais, je trouve ça impressionnant. Puis bravo, bravo à Michel Dubois. C'est désobéir dans la vie, c'est jamais bon. Mais dans des cas comme ça, ça a sauvé une vie. Ricardo! Ça, c'est la plus récente de Scooter Gas. Ben, c'est la première de Scooter Gas. On n'avait jamais entendu parler de ce groupe-là avant. Mais hein, ça nous fait taper du pied, ça nous fait danser. On aura aussi du Francis de Grand Prix qui s'en vient tout de suite après. Mais pour l'instant, voici Ricardo dans le meilleur de la musique à haut. Rappelle-moi.

0: Qu'est-ce qui s'en vient pour vous dans la toune des grands bazous? Parce que lui, il prend jamais de pause. Ben, il en prend un peu, là, mais quand Link travaille fort, Richard Zazirois pour ses grands bazous avec Lenny Kravitz qui nous ramène en 93 avec Are You Gonna Go My Way? Puis après ça, on va parler d'un gros spectacle qui a eu lieu à Montréal en fin de semaine, même peut-être même un petit peu trop gros au goût des organisateurs.
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17: Abitibi, c'en est une chaude qui nous attend aujourd'hui, mais c'en est une chaude qui nous attend cette semaine, là, parce que ça va tourner autour de 30 degrés là, pour toute la semaine. Aujourd'hui, maximum 29.

Avec le facteur humidex, on pourrait même atteindre jusqu'à 32. Un peu d'instabilité en après-midi là, avec un 30% de probabilité d'averse. Présentement, ça monte vite. Là. On a 20 degrés au cœur de la région. Demain, c'est des averses, risque d'orage, mais retour du soleil probable pour mercredi. Yannick Rochette vous attend dans son émission Le Trafic. Manquez-le pas. Il est là en comté de 15h jusqu'à 18h. Vous arrivez quand vous voulez. Merci d'être avec nous ce matin. On vous souhaite une excellente journée.

Haut. Gros spectacle en fin de semaine à Montréal. Trop gros peut-être même pour les organisateurs. Bref, on a battu des records. Et dans quelques secondes, c'est la toune des Grands Bazous. Retour en 1993 aujourd'hui avec la pièce Lenny Kravitz. La pièce de Lenny Kravitz. Sérieux, gonna go my way dans le meilleur de la musique.

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2: J'ai un de mes chums qui a tenté d'aller voir ce spectacle-là à Montréal, grand fan de la formation. Il a essayé de se déplacer. Finalement, il a même pas pu être proche. Il l'a entendu, mais il l'a entendu de très, très loin. Et je parle bien sûr de ce groupe dont on a entendu énormément parler cette année. Si on pense à tout le monde en parle, ça a été fort remarqué. Et vous l'avez entendu, c'est un succès planétaire. Bon, certains se demandent pourquoi, d'autres capotent complètement sur ce nouveau genre, ou du moins cette nouvelle sonorité-là. Ça vient du Québec, ça vient même du Lac-Saint-Jean. Moi, vous donner un petit coup, pour question de rafraîchir votre mémoire.

de King Crimson et de la musique progressive des années 70. Tu baignes là-dedans, là, dans la microtonique et tout ça. Là. Bref, c'est le groupe Engine de Poitrine qui était en spectacle en fin de semaine au centre-ville de Montréal dans le cadre du festival de jazz. Et ça a été plus que populaire. On a battu des records d'affluence. Paraît-il que c'était plein, là. Du quartier des spectacles, qui est quand même assez haut, là. Quartier des spectacles, c'est en haut de Sainte-Catherine. Et c'était plein de Sainte-Catherine jusqu'au boulevard René-Lévesque. Tu sais, t'en passes, là, des rues, là. Il y en avait du monde. Tellement qu'à un certain moment, on est obligé d'empêcher l'accès au site. On a fermé, on a mis des barrières. Les policiers étaient là. C'est ce qui est arrivé à mon chum. T'es place. Voyons, comment ça, je peux pas avancer? Puis les policiers disaient, non, c'est trop dangereux. Et ils ont eu un peu raison, les policiers. Parce qu'il y a eu quand même 6 interventions du système des services d'urgence. Certains ont été, il faisait beaucoup trop chaud. Hey, ceux qui étaient en avant, là, c'était serré, là. Tu sais, c'était cordé. Puis il y a du monde là-dedans qui se sont mis à pas bien se sentir, autant au niveau de la chaleur qu'au niveau, il y en a qui ont fait des crises de panique d'être dans des groupes. Mais tu sais, tu t'attends à quoi? Tu t'en vas au centre-ville de Montréal voir un des groupes les plus populaires au monde, puis tu t'attends à quoi? À ce que tu aies de la place puis à bouger puis à être, ah, tu sais, je suis vachement relax. C'est sûr que non. C'est sûr qu'il était pour avoir du monde à côté, mur à mur là-dedans. Fait que c'est certain que c'est des problèmes, t'aimes pas les foules, tu sais. Je veux bien croire que t'as mangé une de poitrine, mais tu sais, de là en avoir une pour vrai, parce que tu vas voir ton groupe pis qu'il y a trop de monde. Bref, on a quand même bien fait, là, selon les autorités, selon les organisateurs du festival de jazz. On est content du résultat final. C'est-à-dire, oui, il y a eu énormément de monde. Oui, on a eu peur à certains moments. Oui, il est arrivé des petits incidents, mais rien de majeur. Puis on a eu le droit à tout un spectacle de la formation Engine de poitrine, qui ont battu, on va le dire, là. Il y a rien d'officiel encore, mais, on s'attend à ce que les autorités annoncent qu'on n'a jamais eu autant de monde que ça pour un spectacle extérieur du Festival de jazz dans toute l'histoire du Festival de jazz. Ça, c'en est un autre qui va faire bouger les foules dans les festivals cet été. C'est Jeff Posey, Ballon Sonde, dans le meilleur de la musique à haut.

0: Il reste encore à peu près une vingtaine de minutes à vos 100 000 matins à l'arrivée de Stéphanie Gagné, qui va être là à compter de 9 heures avec le meilleur de la musique en avant-midi. Après ça, bien sûr, Richard Deltiroir vous accompagne sur l'heure du midi avec ses grands bazous. Puis après ça, ben, l'équipe du retour, le trafic, vos différentes équipes là, dans différents marchés qui vous accompagnent aussi finissent cette journée de la meilleure façon possible. Fait que manquez pas tout ça. Nous, il reste encore une vingtaine de minutes de vos 100 000 matins. Restez là.
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11: Si je vous dis une douce soirée d'été, un ciel étoilé, une ambiance unique au grand air et de la maudite de bonne musique acoustique pour décompresser, dans un instant, je vous donne le plan parfait pour sortir ce jeudi du côté de la Sarre. C'est un rendez-vous qui est gratuit à ne pas manquer. Je vous donne tous les détails tout de suite après Imagine Dragons, Whatever It Takes, à haut.

On est enfin en plein cœur de la plus belle saison de l'année. Le soleil se couche tard. Et s'il y a bien une chose qu'on adore faire l'été, je sais pas pour vous, mais c'est étirer nos soirées à l'extérieur pour profiter au maximum de notre coin de pays et de la bonne compagnie. Et justement, si vous cherchez une belle activité pour casser la routine de la semaine et vous évader un peu, là, eh bien, l'équipe de la ville de la Sarre a exactement ce qu'il vous faut pour ce jeudi 2 juillet. C'est le grand retour des incontournable jeudi sous les étoiles. C'est un rendez-vous là estival qu'on aime beaucoup hein pour cette édition. Ben on fait une place de choix aux talents d'ici et à la relève avec le volet découverte et dès 20h pile, c'est l'artiste Alix Lebel qui va s'emparer des projecteurs pour une prestation intime d'une trentaine de minutes et c'est le format idéal, une formule courte, punchée, parfaite pour se laisser charmer par son univers musical, découvrir ses textes en même temps si vous le connaissez pas et vibrer au rythme de sa voix juste avant là que la nuit va tomber là complètement sur la ville. Donc c'est le rendez-vous parfait, ça se passe dans un cadre enchanteur directement au Participarc. Donc c'est le moment de sortir le combo classique de l'été, on prépare la chaise, emmenez ça, chaise de parterre dans le coffre de la voiture, on glisse une petite doudou réconfortante au cas où que ben le fond de l'air deviendrait là un peu plus frais là en soirée parce que même si on finit le mois de juin là, l'air est frisqué sur un moyen temps en soirée, on s'emmène un bon café si ça vous tente, une boisson fraîche que vous venez en solo pour relaxer, venez en couple si ça vous tente pour une petite sortie romantique improvisée ou en gang en famille avec les enfants, c'est pour tout le monde puis encore une fois c'est gratuit. L'ambiance s'annonce vraiment magique et la cerise sous le gâteau, c'est que comme je viens de le dire, c'est carrément gratuit. L'entrée est libre pour tout le monde, sans flafla, c'est pas compliqué. C'est l'occasion parfaite pour prendre l'air en même temps, saluer des visages connus, encourager les artistes de chez nous et simplement savourer le moment présent sous le magnifique soleil. Ben, le ciel, parce que la nuit, y a pas de soleil, mais surtout sur le ciel étoilé de l'Abitibi. Alors, on passe le mot dès maintenant, on emmène ses friends, on fait ça en solo, ça vous tente. On s'organise avec les proches et on se donne rendez-vous ce jeudi 2 juillet à 20h au Participarc de la Sarre pour donner une immense vague d'amour à Alix Lebel qui travaille super fort. Si vous voulez voir là plus de détails sur la soirée ou jeter un coup d'œil à la programmation complète de cet été, bien, allez faire un petit tour sur le site web de la ville à lasarre.ca. Donc c'est ce jeudi là, faut pas manquer ça. Fait que mettez ça dans votre agenda, c'est un rendez-vous.

0: Ben, c'est comme ça que ça se finit. Édition du lundi 29 juin de vos 100 000 matins. Stéphanie Gagné s'en vient là, dans quelques minutes. Elle qui vous accompagne jusqu'à l'arrivée de Richard Zadirois et ses grands bazous. Puis bien sûr, sans oublier vos équipes du trafic qui vous attendent à compter de 15 heures. Je remercie notre chroniqueur d'aujourd'hui, Marc Bouchard. Demain, on va retrouver Francis Frappier de chez Finexia pour la chronique Finance. Mais surtout, surtout, merci à vous autres d'avoir été là. C'est super le fun. Profitez de cette belle journée. J'espère que vous allez pouvoir bien en profiter. Et nous autres, ben, on se retrouve demain matin, 6 heures, pour une autre édition de vos 100 000 matins. Bonne journée, à demain. Salut.
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3: Je vous souhaite une excellente matinée. Très content de vous retrouver aujourd'hui. Nouvelle semaine, nouvelle plage horaire. Mon nom est Sébastien Galland. Je suis en remplacement de Stéphanie Gagné avec un grand plaisir. C'est un privilège pour moi de vous accompagner à travers tout le Québec. On commence le 29 juin avec une semaine qui sent déjà beaucoup le Québec de début juillet. C'est-à-dire des boîtes dans les entrées, des camions de déménagement qui commencent à apparaître un peu partout. Des festivals de musique qui prennent le relais d'un bout à l'autre de la province. La chaleur qui va tranquillement s'inviter dans le décor au cours des prochains jours et on va garder un œil là-dessus ce matin. Aussi sur les feux de forêt dans le nord du Québec et la qualité de l'air. Parce que même si parfois on est loin du brasier géographiquement parlant, la fumée, elle, peut voyager pas mal plus vite qu'on pense à travers la province. Et on va faire ça à notre façon, par contre, l'heure qui s'en vient. Donc, de l'info utile, de la bonne musique, des sujets qui nous rassemblent, 3 heures ensemble pour partir bien la journée du bon pied. On commence en musique parce que le meilleur de la musique, c'est haut. On aura Time Machine, la musique de Talk, mais juste avant, succès souvenir de Guns N' Roses en 1992. November Rain, presque 9 minutes de piano, de guitare, de drama, puis un des solos de Slash les plus reconnaissables de l'histoire du rock. On ouvre grand les portes ce matin, voici Guns N' Roses. Bienvenue

Puis plus tard ce matin, on va parler des feux de forêt dans le nord du Québec. C'est loin pour bien du monde sur la carte. Mais la fumée, elle, peut voyager pas mal plus vite qu'on pense. Donc, si le ciel vous semble un peu voilé aujourd'hui, ou si vous avez l'impression que l'air est plus lourd dans votre coin, c'est peut-être pas juste une impression. On revient là-dessus dans quelques minutes avec ce qu'il faut surveiller quand on a une période de fumée partout à travers la province. Dans les prochains instants, entre autres,

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1: On va garder un œil là-dessus aujourd'hui. Les feux de forêt du côté du nord du Québec, puis on parle d'une soixantaine de brasiers qui sont actifs, surtout en zone nordique et du côté de la baie James. Là, je sais, c'est loin pour la plupart d'entre nous, c'est loin sur la carte, mais la fumée, elle, ça regarde pas les pancartes de région parce que ça peut voyager, ça peut changer le ciel, ça peut affecter la qualité de l'air un peu partout à travers la province, puis c'est là qu'on réalise que ce qui se passe dans le nord, ça finit par se ressentir là, bien souvent. Au sud. Il y a la SOPFEU qui rappelle aussi une interdiction de faire des feux à ciel ouvert dans les secteurs visés. Donc, on vous invite à visiter sopfeu.qc.ca aujourd'hui. Donc, même si on est dans une ambiance début d'été, chalet, camping, feu de soirée, c'est vraiment le genre de consigne qu'on doit prendre au sérieux parce que chaque année, la SOPFEU publie un bilan de statistiques, bon, les feux de forêt partout à travers la province. Et dans la plupart du temps, c'est des feux d'origine humaine, de cause humaine qui auraient pu être évités. Donc, on pense tout le temps que ça arrive aux autres, mais ça peut arriver plus proche qu'on pense. Donc, on va souhaiter que les équipes sur le terrain gardent le contrôle là-dessus. Puis nous, ben, on continue la matinée avec de la même musique. D'ailleurs, Garbage qui nous dit qu'ils sont juste heureux quand ils mouillent. Donc, only happy when it rains dans le meilleur de la musique. Oh!

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0: plus. Dans quelques minutes, on va se donner un petit rappel que l'été au Québec, c'est loin d'être seulement les déménagements puis les cônes oranges. C'est aussi le moment où la musique sort des salles. Ça, c'est mon préféré. Le moment où la musique descend dans la rue, elle monte sur les scènes extérieures et où presque chaque région à travers la province a son festival à surveiller. On revient là-dessus parce qu'il y en a plus que jamais en 2026. Le temps d'écouter sur la meilleure de la musique. Un succès de 2002 de Jean Leloup, une chanson qui, je l'espère, nous fera tous fredonner à ce matin. Voici Balade à Toronto.
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0: sujet quand même assez sérieux ce matin, mais là, faut pas oublier une chose. Au Québec, quand on arrive à la fin du mois de juin, ben, l'été fait juste commencer sur le calendrier et ça commence aussi sur les scènes. Rapidement, il y a le Festival Jazz de Montréal qui est déjà lancé. Des centaines de concerts, beaucoup de spectacles gratuits, une ambiance incroyable. À l'autre bout de Montréal, par contre, on s'en va pratiquement au bout de la pointe gaspésienne, à Petite-Vallée en Gaspésie, présentement. Il y a le Festival en chanson de Petite-Vallée qui se déroule cette semaine avec Marjo comme grande artiste passeuse cette année. C'est beau parce que Petite-Vallée, ça a toujours eu cette façon de rappeler que la chanson québécoise, c'est pas seulement une industrie, c'est une transmission. C'était cœur. Puis tranquillement, le Festival d'été de Québec s'en vient à Québec dans quelques jours. Bref, on entre officiellement dans ce moment de l'été où il y a de la musique partout. Dans les grandes villes, dans les villages, dehors, sous le chapiteau, sur le quai, dans les rues. Puis honnêtement, après une fin de juin assez chargée en nouvelles, ça fait du bien de se rappeler qu'il y a aussi ça, du monde qui se rassemble, qui chante, qui découvre des artistes et qui profite de l'été pendant que ça passe. Donc, peu importe d'où vous m'écoutez, au Québec, cet avant-midi, je suis pas mal sûr qu'il y a un festival pas loin de chez vous dans les prochains jours. Donc, qu'est-ce qui se passe dans votre coin?
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Dans quelques minutes, on va parler d'un scénario qui aurait eu l'air complètement fou il n'y a pas si longtemps. Et si le Canada participait un jour à l'Eurovision? L'Eurovision, ça, c'est un peu les Olympiques de la chanson du côté des pays d'Europe. C'est dans ce concours-là qu'on a découvert ABBA dans les années 70. Il y a déjà Céline Dion qui a participé à l'Eurovision pour représenter la Suisse. Donc, c'est pas confirmé pour l'instant, mais une porte vient tout juste de s'ouvrir officiellement. Puis là, évidemment, la vraie question commence. Qui on enverrait pour représenter le Canada là-bas? On s'en reparle dans quelques instants.

0: 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Oh. On parle un peu de musique ce matin. Est-ce qu'on pourrait voir le Canada participer un jour à l'Eurovision? Ça sonne étrange à dire parce que dans notre tête, l'Eurovision, c'est l'Europe, hein? Ben oui. Les costumes impossibles, les refrains gigantesques, les chorégraphies qui coûtent probablement plus cher que mon char. Et un niveau de drama qu'on retrouve normalement juste à Noël quand quelqu'un parle de politique à table. Mais la porte vient de juste de s'ouvrir un peu plus parce que le Canada est maintenant admissible à certaines démarches liées à l'Union européenne de radio-télévision. Ce qui pourrait éventuellement permettre une participation au concours. Attention, c'est pas confirmé. On n'est pas en train de dire que le Canada s'en va à l'Eurovision demain matin. Mais la possibilité existe depuis maintenant quelques jours, plus concrètement. Et là, on peut s'amuser deux secondes. Si le Canada participe un jour, on envoie qui? Moi, je vote pour Charlotte Cardin. Charlotte Cardin for the win, c'est sûr et certain. Peut-être Alexandra Streliski avec un piano et puis des lasers. Peut-être les trois accords, Roxane Bruno. Ou on règle ça à la québécoise, on renvoie Céline une autre fois. Blague à part, là, pour les amateurs de musique, c'est fascinant parce que l'Eurovision s'est rendu bien plus qu'un concours de chansons. C'est une immense vitrine pop culture. Et si le Canada embarque un jour, on va clairement avoir notre mot à dire. Dans le meilleur de la musique, dans les prochains instants, Temper City avec Self-Aware.
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ici parce que le meilleur de la musique, c'est haut. Dans les prochains instants, ils sont un band de Las Vegas. Imagine Dragons sera là avec Eyes Closed. Mais juste avant, un gars bien de chez nous qui fait vivre le New Country au Québec. Puis on adore ça. Voici Francis de Grandpré avec Se laisser aller.

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1: Petit détour cinéma ce matin parce que le box-office de la fin de semaine nous rappelle une chose. On a beau inventer des nouveaux super-héros, parfois c'est les vieux jouets qui gagnent. Hein? Toy Story 5, histoire de jouets 5 qui continue de dominer en Amérique du Nord. Le film qui est resté au sommet du box-office cette fin de semaine, est-ce que vous êtes allé le voir? Ça confirme encore une fois que cette franchise-là, ça a quelque chose de spécial. Il y a des enfants qui découvrent Woody, Buzz puis toute la gang pour la première fois, mais il y a aussi énormément d'adultes qui retournent voir ça avec cette nostalgie au cœur. De l'autre côté, il y a Supergirl aussi qui a pris l'affiche avec un départ plutôt plus difficile que prévu. En fait, pas une catastrophe totale, mais pour un gros film de super-héros avec tout ce que ça coûte puis tout ce que ça demande comme machine de promotion, on sent que le public est peut-être un peu plus sélectif qu'avant. Et c'est intéressant parce qu'il y a quelques années, un logo de super-héros suffisait presque à remplir une salle. Puis là, on dirait que les gens demandent une autre chose. Les gens demandent une vraie émotion, une bonne histoire ou au minimum une raison de sortir de la maison. On est devenu un public difficile, mesdames, messieurs. Ce week-end, la réponse du public semblait par contre assez claire entre la cape et les jouets. C'est encore la nostalgie des jouets qui a gagné. Dans le meilleur de la musique, dans les prochains instants, Mumford & Sons avec Rubber Band Man.
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va parler d'un moment assez énorme pour le sport canadien. Le Canada qui vient de passer en 8e de finale à la Coupe du monde de soccer. Et même si vous n'êtes pas du genre à suivre le soccer religieusement, ça, c'est le genre de moment qui dépasse...

Cette semaine, c'est Stéphanie Gagné qui est en vacances et c'est Sébastien Galant qui a le plaisir de vous accompagner. C'est drôle, je parle de moi à la troisième personne. Hein? C'est un bon gars, ce Galant. Donc, ça me fait plaisir d'être votre accompagnateur d'avant-midi pour le reste de la semaine. Dans les prochains instants, dans le meilleur de la musique, les deux frères avec Nirvana. Hier, je...

des matchs qui sont pas toujours les plus beaux à regarder, mais qui finissent quand même par entrer dans l'histoire. Puis c'est un peu ce qui est arrivé hier dimanche quand le Canada a battu l'Afrique du Sud 1-0 à la Coupe du monde de soccer. Résultat, le Canada passe en huitième de finale pour la première fois de son histoire. Puis c'est quand même énorme parce qu'on a longtemps parlé du soccer canadien comme un sport en développement, d'un programme qui monte, une équipe qui apprend à jouer avec les grands. Puis là, on n'est plus juste dans le potentiel, on est dans le concret. Et même si vous n'êtes pas la personne qui connaît toutes les formations, les équipes, tous les clubs européens ou tous les systèmes tactiques, ça reste un beau moment de sport, le genre d'affaires qui rassemble un peu tout le monde parce qu'on comprend les

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va garder un œil sur la météo cette semaine parce que la chaleur va prendre un peu plus de place dans le décor. Environnement Canada a émis ce matin un bulletin spécial pour tout le sud du Québec. Donc, à partir de mercredi, on parle d'un maximum autour de 30 à 33 degrés, mais surtout d'humidex qui pourrait grimper jusqu'à 44 par endroit. Donc, c'est souvent là que ça surprend. La première journée, on se dit « enfin, l'été est arrivé ». La deuxième, on commence à chercher l'ombre. Puis la troisième, on négocie avec le ventilateur comme si c'était un membre de la famille. La quatrième, on est en train de se magasiner une air climatisée. Mais plus sérieusement, c'est le genre de chaleur où il faut juste être un peu plus attentif, boire de l'eau avant d'avoir soif, ralentir si on travaille dehors, garder un œil sur les enfants les plus vulnérables, les personnes les plus vulnérables, les animaux aussi. Un chien dans la voiture, c'est non. C'est no-no, même si c'est juste quelques minutes. Et je vous parle pas d'un enfant, là, donc on le sait. Et avec le 1er juillet qui arrive, il y a aussi beaucoup de monde qui vont déménager dans cette chaleur-là. Donc, si vous avez besoin, si vous avez des boîtes à lever cette semaine, on se rappelle aux pauses casquettes. Puis idéalement, un ami qui annule pas à la dernière minute. Je vise personne.

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1: Eh bien, c'est ici que je vous souhaite une excellente journée. Merci d'avoir été avec moi ce matin pour ma première matinée en votre compagnie un peu partout sur le réseau O. Nouvelle plage horaire, nouveau décor dans ma tête, mais le même plaisir d'être avec vous et de jaser musique, actualité, petit bout du quotidien, puis tout ce qui fait qu'une matinée passe un peu mieux. Je reviens demain matin dès 9h, toujours jusqu'à midi, en remplacement de Stéphanie Gagné. On va reprendre ça ensemble, même heure, même énergie, avec d'autres sujets, d'autres chansons et probablement deux ou trois affaires que je vais découvrir en même temps que vous d'ici là. Là-dessus, ben, je vous laisse entre bonnes mains. Les grands bazous prennent le relais dans quelques instants. Moi, c'est Sébastien Galland. Merci encore pour votre présence ce matin. On se retrouve demain 9h. Bonne journée tout le monde.
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2: Ben salut tout le monde. Bon début de semaine. Il fait beau. On est de bonne humeur. La vie est
3: belle. La vie
2: est
3: belle. Ben oui, la vie est belle. Comment ça va, Richard?
2: Ça va très bien.
3: Hein? Je me suis même pas présenté. Ça
2: c'est
3: va
2: le Garon.
3: Voilà.
2: Merci. À la production de ce show-là. Quand ce sera le temps de parler, je te précise.
3: Oui, c'est bon.
2: Je vais
3: même enfin pour moi.
2: Je vais élever mon petit doigt dans les airs. Hey, on va... Ça va peut-être devenir une émission de sport, notre show, parce qu'écoute, tellement d'actions de jour.
3: Il y a tellement de belles choses, à commencer par la victoire du Canada.
2: Oui, au soccer. Oui.
3: Hein? Donc, on rejoue samedi prochain. D'ailleurs, le match qui va déterminer qui va jouer contre le Canada, ça va jouer ce soir, on va en reparler tantôt.
2: Oui, et on va parler aussi de la victoire des Alouettes de Montréal de justesse hier.
3: Yes.
2: On va commencer ce show avec un band qui revient après plusieurs années d'absence. Bon Jovi, ça commence à New York, la tournée mondiale, le 7 juillet prochain. On les écoute avec You Give Love a Bad Name. Bon Jovi, au meilleur de la musique. 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
1: Ben, le hit marquant aujourd'hui appartient à la formation Men at Work. C'est que le musicien australien-écossais Colin Hay, chanteur et membre du groupe, c'est sa fête aujourd'hui.
2: Bonne
1: 73 ans, bon anniversaire. Ils ont connu énormément de succès avec peu d'albums dans les années 80. Un album qui s'appelle Business as Usual qui a été un succès partout à travers la planète. Il y avait sur ce disque Down Under et celle qu'on écoute tout de suite, Who Can It Be Now, au meilleur de la musique.
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1: Ben ici, c'est toujours le meilleur de la musique sur le réseau Arsenal Média, le plus grand radiodiffuseur au Québec. On est fiers de faire partie de cette gang-là.
2: Ben, je comprends, non, à part de ça.
1: Absolument.
2: Grande famille.
1: On a un quart d'heure non-stop devant nous avec, entre autres, Metallica, Scorpion. Ça va commencer avec Led Zeppelin, une pièce qui s'appelle Black Dog. Étrangement, ça parle pas d'un chien noir.
2: Pas en tout.
1: Ben, c'est gratuit, c'est que quand ils ont enregistré cette pièce-là, il y avait un chien qui tournait autour du studio, un labrador qui semblait pas avoir de famille. Et ça s'est retrouvé sur Led Zeppelin 4, l'un des albums les plus vendus de l'histoire du rock. Dans un instant, Led Zeppelin au meilleur de la musique.
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2: Oh. Ben, il y avait des pêchements avec People Are People. Beaucoup d'action dans le monde du sport, même si on est en plein été.
3: Oui.
2: Soccer hier, match très intéressant contre l'Afrique du Sud, le Canada.
3: A remporté une victoire historique parce que là, ça nous permet de passer à la ronde suivante. Donc, victoire de 1 à 0. Évidemment qu'on va se regarder les matchs ce soir parce que, bon, un peu plus tard, à 13h, il y a le Brésil qui affronte le Japon. L'Allemagne affronte le Paraguay. Ça, c'est à 16h30 plutôt. Mais le match qui est à surveiller, c'est celui de 21h. Pays-Bas visite le Maroc parce que c'est une des deux équipes qui va affronter le Canada samedi.
2: Samedi prochain. On continue ce show avec Offenbach. Mais Blues passe plus dans la porte, le meilleur de la musique. À l'heure du dîner, c'est ici à O.
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1: Ben, il y avait Yellow Molo avec gros zéro. Ça me fait penser au soccer. C'est un bizarre de sport parce qu'un match passionnant se termine 1-0. Un match plat se termine 1-0. L'équipe qui est la meilleure sur le terrain peut perdre 1-0.
2: Oui.
1: Et le Canada a gagné 1-0 contre l'Afrique du Sud. Hey, merci Sylvain Caron. On se retrouve demain, bien
2: c'est
1: sûr.
2: Un bonheur.
1: Entre autres, les colocs Pearl Jam et les Foo Fighters. Je vous suggère de rester à l'écoute des stations haut du réseau Arsenal Média parce qu'ici, c'est toujours le meilleur de la musique. Demain, tout le monde. Salut.
3: Bye. On a encore plein de hits en réserve.
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3: Bonjour, ici Boris Chassaigne. Le gouvernement du Québec lance une nouvelle stratégie afin d'intensifier la lutte contre les groupes criminels et la violence armée. La stratégie baptisée Respect sera dotée d'un budget de 66 millions de dollars sur 3 ans. Près de 20 000 ménages québécois à revenus modestes peuvent maintenant déposer une demande pour se faire installer une thermopompe gratuitement. Ceci par l'entremise du programme Éconologie. La mesure entre en vigueur dès aujourd'hui. Plusieurs régions du sud du Québec seront cette semaine confrontés à un épisode de chaleur. Environnement Canada signale que du temps chaud et humide est attendu de mercredi à samedi dans de nombreux secteurs. On prévoit des maximums de 30 à 33 degrés Celsius avec des valeurs d'humidex se situant entre 40 et 44. C'était vos manchettes.

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3: C'est parti pour un beau lundi après-midi. Marie Cariel qui s'installe avec vous jusqu'à 15h. Comment ça va? Il y en a-tu qui sont en vacances? Il y en a qui sont peut-être bien dans le rush du déménagement aussi. Il y en a qui, pour qui ça commence aujourd'hui, ou ça commence demain, ou encore la grosse journée, c'est mercredi. On est là avec vous, avec le meilleur de la musique. Et en voici la preuve. Dans les 10 prochaines minutes, vous aurez la chance d'entendre Vincent Vallière, Arpin Lépine. On a du Imagine Dragons à venir avec un souvenir de 2001, mais d'abord, Zombie, voici Youngblood dans le meilleur de la musique. Bon début d'après-midi.

0: personne.
1: On sort de notre heure du lunch. Est-ce qu'il y avait de la sauce ranch dans votre dîner? Ben, pourquoi la sauce ranch est devenue une obsession à la Coupe du Monde de la FIFA cette année? Je vous dévoile la réponse dans moins de 10 minutes d'abord. Voici Noah Kahn à Oak.

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1: Ben oui, pourquoi la fameuse sauce ranch est devenue ultra populaire? Ben, c'est durant la Coupe du Monde de la FIFA, la sauce ranch qui est devenue un phénomène assez inattendu, merci, via les réseaux sociaux, parce que de nombreux visiteurs étrangers qui ont découvert ce condiment très populaire aux États-Unis et chez nous aussi, et ils ont partagé leurs réactions sur les réseaux sociaux. Mais là, l'engouement de la sauce ranch était tel que certains aéroports qui ont dû dire, juste pour vous rappeler, que la sauce ranch est considérée comme un liquide. Fait que, tu sais, faut le gérer dans vos bagages si vous voulez en rapporter à la maison. Alors, comme quoi, le sport peut nous faire découvrir ben des affaires. Bon appétit à tous si vous êtes encore en train de manger. Fever Dreams au retour.

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vraiment ça, le meilleur de la musique pour vous cet après-midi. Un artiste qui se promène à travers le Québec, allemand, Rimouski, Gatineau, Québec, durant les prochaines semaines. Mike Desmero, Night in Paris, ça s'en vient dans les prochaines minutes. Et tout de suite, on s'offre une fable de La Fontaine, signée Les Cowboys Fringants. Bon après-midi, vous êtes à Haut.

0: d'avoir choisi votre radio haut partout au Québec. Marie Perriel qui est avec vous. Bon après-midi. Comment ça va? 855-40 Radio. Si vous voulez me texter directement en studio et signer votre texto. Comme ça, ben, ça va me permettre de vous lire, de vous répondre et de vous saluer aussi au passage. Dans les prochaines minutes, lui, il a commencé à publier sa musique en 2021. 4 ans plus tard, paf! Il est devenu viral sur les réseaux sociaux grâce à ses bonnes tunes. Et il y en a une pas pire qui s'en vient dans les prochaines minutes. C'est Somber qui s'en vient. Bougez pas.
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pensez faire des rénos prochainement, ben imaginez faire 10 000 $ en faisant vos rénos. Ouais, ça pourrait être payant. J'explique pourquoi dans moins de 10 minutes dans le meilleur de la musique à eau. Bon après-midi.

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1: Oh. Imaginez faire des rénos à la maison, puis c'est payant. Tu sais, au lieu que ça coûte beaucoup trop cher. Pourquoi? Parce que ben, c'est un couple québécois de Montréal qui ont acheté une maison construite en 1942. Puis là, en faisant des rénos, en ouvrant des murs, ils ont trouvé plein d'affaires de cachets. Entre autres, 60 billets de 10 $ qui datent des années 40, ce qui équivaut à aujourd'hui à plus de 10 000 $ imaginez. Fait que si vous faites des rénos, là, allez-y tranquillement en défonçant les murs. Peut-être que vous allez trouver des belles surprises comme ça. Puis ben, ça donne un petit coup de pouce pour payer les rénos à part de ça. Dans les prochaines minutes, Dracula, ça s'en vient en musique. Bougez pas.
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meilleurs shows que j'ai vus dans ma vie. Imagine Dragons, ça rappelle tellement des bons souvenirs. Eux aussi donnent des bons shows et ça, à travers le Québec. Samedi, ils seront du côté du Saguenay. La semaine prochaine, Sherbrooke, Cap-aux-Meules, Lavaltrie, Saint-Félix-de-Valois, les Escoumins. Ils se promènent à travers le Québec cet été. Scotch and Posh. Voici Bleu Jeans Bleu dans le meilleur de la musique. Bon lundi après-midi. À...

soyez au travail, en télétravail, en vacances. C'est le trafic qui débute dans les prochaines minutes pour vous accompagner dans votre fin de journée, votre retour à la maison. Mon nom est Marie-Pierre Riel. Je serai là dès 13h demain pour

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10: Bonjour, ici Claude Marquis. Voici vos actualités. Le gouvernement du Québec lance une nouvelle stratégie afin d'intensifier la lutte contre les groupes criminels et la violence armée. La stratégie Respect sera dotée d'un budget de 66 millions de dollars au cours des trois prochaines années. Avec cette nouvelle stratégie, Québec veut notamment sécuriser l'expertise en place en matière de renseignement sur le crime organisé. Le gouvernement veut aussi poursuivre les efforts visant à déstabiliser l'organisation et les capacités des groupes criminels, ainsi que renforcer les équipes spécialisées. Et plusieurs régions du sud du Québec seront confrontées à un épisode de chaleur à compter du milieu de la semaine. Environnement Canada a publié un bulletin météorologique spécial pour signaler que du temps chaud et humide est attendu de mercredi à samedi dans de nombreux secteurs. Le bulletin météorologique couvre en tout ou en partie l'Outaouais, Lanaudière, Montréal, Laval, les Laurentides, la Montérégie, le centre du Québec et l'Estrie. C'est ce qui complète vos informations, Arsenal Média.

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1: On est de retour ensemble en ce lundi. On se recommence une petite semaine ensemble. Moi, je tombe en vacances. C'est la fin de la semaine, fait que je suis un petit peu énervé. On est dans la première semaine aussi, peut-être post-école. Vous êtes, on se remet un peu dans l'histoire, des camps de jour, camps de vacances, ou peu importe, qui ont recommencé. C'était aujourd'hui ou jeudi dans certains cas, dépendant des lieux que vous fréquentez. J'espère que tout se passe bien. Vous êtes peut-être en mode, justement, déjà. Vous êtes tombé en vacances, vous êtes en congé. Hein? On a eu du beau temps quand même là, au cours des dernières heures. C'était assez chaud, merci, puis ça va se poursuivre. J'ai des nouvelles comme ça avec des avis d'Environnement Canada pour les prochains jours. On est au-dessus du 30, il fait chaud, fait qu'on va jouer des bonnes tunes en conséquence de tout ça ici au 102.1 95.7 104.3. Yannick avec vous autres jusqu'à 18h avec la plus récente de Talk du Blink-182 pour vous autres. On ouvre avec Philip Phillips et Gone, Gone, Gone dans votre trafic à haut.

0: Le grand rassemblement du côté de Rouen pour le centième qui a attiré beaucoup de curieux au cours de la fin de semaine. C'était beau de voir ça. C'était un des événements phares qu'on voulait organiser pour souligner le centenaire de Rouen. Et je pense que ça a très bien fonctionné. Hein. Ça a marqué beaucoup d'émotions, beaucoup de monde aussi pour au Parc Mouska. Vous avez peut-être été allé là. C'était animé par Gilda Rouen, par Émilie Villeneuve. C'était samedi soir. J'ai vu des images, là. On a eu du beau temps. En plus, c'est ça qui est le fun. Une trentaine d'artistes qui s'étaient déplacés. Entre autres, il y avait du monde, là. Du monde qui venait d'ailleurs au Québec, qui sont natifs, originaires d'ici, qui étaient revenus pour en fin de semaine pour le vivre ensemble. Ce souper officiel-là, le spectacle hommage un peu sous la forme de En direct de l'univers. C'était le fun là, de voir ça, des rassemblements d'un petit peu partout, du monde, des bénévoles. Vraiment, là, ça a vraiment donné un effet là, vraiment rassembleur. Qu'est-ce qu'on a créé en fin de semaine? Spectacle qui a été encensé de toutes parts. Le message, le spectacle hommage, il y avait quand même à Rouen, il y avait quand même Richard Desjardins qui est monté sur scène avec une trentaine d'artistes. Donc, Anna Dadji qui était là, Louis Kirouac, il y en avait là, du monde, une apparition aussi qui a donné un avant-goût justement du show qu'on va voir de Richard Desjardins à Osisko en lumière d'ailleurs au cours des prochaines semaines. Il a annoncé Alyssa Cara aussi dans les derniers jours, une autre artiste internationale. Donc, de l'avoir là un peu en surprise, Richard Desjardins, c'est un avant-goût de ce qu'on va avoir un petit peu plus tard au cours de l'été, au cours du mois d'août. Quelque chose quand même, le centième d'une ville. Donc, il y avait beaucoup de monde. Il y avait le grand, justement, le grand souper sous chapiteau. Il y avait vraiment des jeux gonflables pour un petit peu pour tout le monde. Il y avait de l'implication bénévole de ben des citoyens. Fait que ça a été beau à voir. Je sais pas si vous êtes passé, hein, texto ou via courriel @arsenalmedia.com pour nous donner votre opinion de ce qui se jasait. Comment vous avez trouvé ça au cours de la fin de semaine, ce grand rassemblement du centième de Rouen. Nous autres, on va poursuivre à ce qui jase aussi sur le mont-abitibi.com un peu plus tard d'ici à 16h. On va revenir notamment sur le dossier du centre aquatique Agnicio Eagle, notamment, et de l'investiture pour le Parti québécois dans Rouen. En date, Témiscamingue, quelqu'un qu'on a déjà connu à la mairie de Rouen qui fait jaser. Dans les prochaines, on aura du Gab Forêt, du Pat Michaud et tel que promis, la plus récente, très demandée du talk, c'est Time Machine, parce qu'ici, c'est le meilleur de la musique tout l'été. Ao.
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1: On revient sur un moment, on était dans la tête de Fred Côté ce matin, hein, dans les 100 000 matins. Et des fois, je vous fais découvrir qu'est-ce qui se passe dans la mienne. Lui, je pensais pas à ça, Fred. C'est un grand ménomane, mais des fois, il y a des tunes qu'il veut pas dans sa tête. Ça a été le cas un peu ce matin. Il va nous raconter ça. Les détails de la météo, ce sera chaud comme on a actuellement pour les prochaines heures sur la BTB, Témiscamingue et du gros Red Hot aussi au retour.

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6: Météo. Oh, c'est collant, hein? Puis ça va être maintenu pour les prochaines heures. C'est pas mal ça qu'on prévoit là, au cours des prochaines heures sur le l'Abitibi à Témiscamingue. On parle de 30% de possibilité d'averses ce soir et au cours de la nuit. Là, quelques averses, minimum de 18, donc ça ne baissera pas beaucoup. Demain, averse ou risque d'un orage, faut faire tomber cette humidité-là, même si ça va rester autour du 33-34 comme on a eu pour aujourd'hui. Ça va être maintenu pas mal pour une balance de la semaine. Pour mercredi, jour du déménagement, aussi là, des possibilités d'averse avec alternance sur les nuages, mais ça a le temps de changer. Et d'ici là, on vous souhaite un bon retour du lundi.
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0: L'ex-mairesse de Rouyn-Noranda qui va encore faire de la politique à un autre palier, ça a été confirmé au cours de la fin de semaine. On revient là-dessus et d'autres nouvelles qui font jaser via le mont-abitibi.com. Notamment, on va revenir là-dessus, on va vous donner les détails de la météo. Ifaro, hein, ça reste au-dessus du 30 degrés actuellement. On vous souhaite un bon retour du lundi, peut-être en congé, en vacances, en train d'aller chercher les enfants au niveau du camp de jour, vers un sport, peu importe, peut-être un petit peu de piscine tantôt, du barbecue. Je vous en souhaite du beau moment avec nous autres pour votre retour. Et Manskins et Begin, ça va être là. Au retour, en réserve, restez là.
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0: Une ex-mairesse de Rouen qui se relance en politique, donc Diane Dallaire, qui a retenu l'attention dans les dernières heures, a remporté l'investiture du Parti québécois dans Rouyn-Noranda-Témiscamingue. On le savait, elle avait annoncé ses couleurs au cours des dernières semaines, qu'elle voulait briguer l'investiture, ça a été fait. Et donc, il y a quand même du monde qui se sont prévalus de leurs droits pour cette assemblée d'investiture. Près de 200 militants qui étaient présents pour cette annonce-là. Elle a gagné avec plus de 50% des voix. C'était Jean-François Vachon aussi qui se présentait. Donc, était aussi également candidat, lui, qui a déjà été aussi en lice, un ancien attaché politique également. Elle a été là, mairesse quand même de 2017 à 2025. Donc, va y aller de ses priorités, notamment alléger le fardeau administratif, entre autres, pour faciliter la vie des PME, entre autres, et des familles également. Veut défendre les intérêts notamment de l'Abitibi-Témiscamingue, de la région au complet, surtout du secteur donc qu'on représente, Rouyn-Noranda aussi. Des dossiers importants, envie de poursuivre l'aventure. Nouvelle étape pour Mme Dallaire, qui veut assurer donc le développement du secteur avec en background aussi d'accomplir l'indépendance du Québec. Veut s'assurer de mettre ses bases-là, justement, de redonner confiance aux travailleurs du terrain. Donc, on va faire une tournée du comté au cours des prochaines semaines pour en vue du scrutin qui aura lieu, on le rappelle, en octobre prochain. On va surveiller ça, bien évidemment. Il commence à avoir eu beaucoup de candidatures, autant au niveau du gouvernement sortant, de la CAQ, du Parti québécois, Parti libéral. On a annoncé certains candidats. Aussi, allez voir tous les détails via le montabitibi.com. Là, on vous relate tout ça un peu plus en détail. Ariane Moffat s'en vient. Ici, ça va nous amener vers le bulletin des infos Arsenal Média et Classe Moyenne et Orange descend ensemble pour J'étais en vacances.
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0: Hey, bougez pas, là, dans les prochaines minutes, le tour de l'actualité, ce qui se passe en Abitibi et Témiscamingue. Des pas pires dossiers quand même, il continue de faire chaud pas mal, là. On va vous donner les détails de la météo si ça se poursuit comme ça. Ça risque d'être un petit peu de mouille aussi pour la journée spécifiquement de demain sur l'Abitibi et Témiscamingue. On fait le tour de ce qui retient l'attention côté sport, notamment un gars qui a le Canadien tatoué sur le cœur, qui va terminer sa carrière dans son coin natif. Ça a retenu l'attention aujourd'hui, tout ça, et bien d'autres affaires, et du gros Offspring aussi au retour.
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1: Bonjour, ici Michel Scarpino. Voici le bilan de l'actualité. L'ancien négociateur en chef du Canada pour le commerce estime qu'Ottawa ne parviendra pas à conclure un accord sur les droits de douane avec Washington avant les élections de mi-mandat aux États-Unis en novembre. Steve Verhull soutient qu'il est plus probable que les négociations se prolongent jusqu'à l'an prochain. Selon lui, aucune proposition pouvant être qualifiée de bonne affaire pour le Canada n'a été mise sur la table jusqu'à présent. Il se demande également si les accords signés par d'autres pays avec les États-Unis résisteront à l'épreuve du temps. À deux jours du 1er juillet, plus de 3100 ménages québécois sont toujours à la recherche d'un logement, dont plus de 2100 sont accompagnés activement dans leur démarche, selon la Société d'habitation du Québec. Ces chiffres représentent une forte augmentation par rapport à la même date l'an dernier et illustrent la gravité de la crise du logement. Au même moment, on apprend que le Grand Montréal vient au 42e des 43 principales régions métropolitaines d'Amérique du Nord en matière de disponibilité des logements. C'est la région métropolitaine de Québec qui détient la première place. Plusieurs régions du Québec seront confrontées à un épisode de chaleur à partir du milieu de la semaine. Environnement Canada a publié aujourd'hui un bulletin météo spécial pour signaler que du temps chaud et humide est attendu de mercredi à samedi dans de nombreux secteurs de la province. Les prévisions d'Environnement Canada font état de maximum compris entre 30 et 33 degrés Celsius durant la journée, avec des valeurs d'humidex se situant entre 40 et 44 degrés Celsius. Les régions de l'Outaouais, Lanaudière, Montréal, Laval, les Laurentides, la Montérégie, le centre du Québec et l'Estrie seront particulièrement touchés. Voilà, c'est ce qui complète le bilan de l'actualité Arsenal Média. On vous souhaite une bonne fin de journée à notre antenne.

Du mouvement chez le Canadien aujourd'hui, Brandon Gallagher a quitté officiellement pour les Canucks de Vancouver en retour de considération future. Et le Canadien va assumer 50% du salaire de 6,5 millions l'année prochaine, la dernière année de son contrat. Vraiment un éternel guerrier de ce Brandon Gallagher. Je pense bien qu'on a essayé d'autres transactions. De l'avoir annoncé plus tard comme ça, ça veut dire qu'on a essayé de peut-être d'y aller avec d'autres cartes dans notre manche du côté de Kent Hughes. On parlait, il y avait des rumeurs avec une plus grosse transaction impliquant les Canucks. Autre transaction, Joshua Roy aussi a quitté, notamment il est parti donc on l'a échangé au Mammoth de Utah. Ça a été en cours de journée que ça a été confirmé en retour du défenseur allemand Maximilian Zuber, un choix de sixième ronde de l'Arizona à l'époque. Donc on va voir qu'est-ce que ça va donner pour la prochaine saison du tricolore. Pour ce qui est pendant ce temps-là à la Coupe du Monde, on poursuit là, ça va se poursuivre dans les prochaines heures notamment. Tantôt là, aux alentours de 16h30, l'Allemagne contre le Paraguay. Ce soir, on surveille Pays-Bas contre Maroc sur le coup de 21h. Ça, c'est le gagnant de ce match-là va affronter le Canada plus tard à la fin de la semaine en match de huitième de finale à la Coupe du Monde. C'était Wimbledon qui commençait aussi un tournoi de tennis, autre tournoi majeur. Hécatombe, le Shapovalov, Leila Annie Fernandez et Bianca Andreescu ont perdu, mais Félix Auger-Aliassime lui a passé à la prochaine ronde. Côté météo en Abitibi-Témiscamingue, ça demande collant hein, pour les prochaines heures. On va tourner autour du 30 degrés pour une bonne partie de la soirée, mais on s'aligne pour un minimum de 18 au cours de la nuit, à un 30% de possibilité d'averses et qui vont se poursuivre ces averses-là avec risque d'orage même demain, surtout en matinée avec un humidex à 33. Reste à voir pour mercredi. À date, c'est un 60% de possibilité d'averses sur l'Abitibi-Témiscamingue.

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1: Toute la gang de la ferme Chalpagas, j'espère que je prononce bien, du côté de Saint-Félix-de-Dalquier. Merci de nous soutenir. Et en échange, ben, on espère qu'on vous joue de la bonne musique pour votre retour à la maison du lundi. On va vous en jouer de la bonne. On va parler de ce qui se passe aussi en Abitibi-Témiscamingue. Ce qui retient votre attention, notamment via le monabitibi.ca. Vous pouvez toujours vous vous abonner à l'infolettre d'ailleurs. C'est ça qui est cool. Puis il y a vraiment des belles choses que vous pouvez recevoir directement dans votre courriel. Il y a notamment des athlètes de la région qui ont retenu l'attention, notamment Jérôme Gauthier et Cédric Fizet, des judokas aussi. Faire le tour de ceux qui nous ont qui ont fait bien briller la région Abitibi-Témiscamingue sur la scène sportive, même nationale et internationale. On aura de la bonne musique avec la plus récente Tamper City, c'est Self Aware, très demandé. Un classique 94. Montez le volume pour Offspring et Self Esteem. Oh! Wow!

Des athlètes d'ici qui ont bien fait rayonner la région. On va commencer par des cyclistes parce qu'on sait qu'on est très fort en Abitibi au niveau du cyclisme. Je vous ai parlé déjà de Jérôme Gauthier dans les dernières semaines. Il a remporté en Beauce les championnats canadiens de cyclisme. Sprint final où il a terminé vraiment bien là. Entre autres, autant chez les hommes que chez les moins de 23 ans. Fait que très une grande domination. Il a quand même devancé Hugo Hull qui est sur le circuit de la Coupe du Monde et même Tour de France et compagnie, et des Mike Woods et compagnie. Il a très bien fait ça là, dans ce parcours de 185 kilomètres. Il a fait ça en 4 heures, plus ou moins. Là, vraiment. Deuxième titre canadien de suite chez les moins de 23 ans pour Jérôme Gauthier. Donc, Godamas, un autre Godamas, c'est Jacob Roy qui, a lui, est terminé en cinquième place dans chez les moins de 23 ans. Hubert Lamotte aussi qui participait, 12e place aussi pour lui. Vraiment, vraiment hot. Eux qui courent avec l'équipe Québec. Donc, il y a aussi plein de monde. C'est Éric Fizette de Val-d'Or aussi qui est champion canadien en cyclisme sur route, notamment avec remporté le critérium chez les juniors, chez les U19 ans hier, victoire au sprint. Donc, troisième rang de cette course aussi chez les femmes, chez les seniors, c'est la Rouyn-Norandienne Olivia Barry qui a bien fait aussi. Là, bravo à tout ce beau monde-là qui faisait des courses pour représenter l'Abitibi, mais sur la scène nationale. C'est vraiment cool. Et un petit gars chez nous aussi, l'athlète Guillaume Gaulin, qui a bien fait remporter une médaille. A été sélectionné aussi pour les Jeux du Commonwealth. Un gars de Val-d'Or. Participé à l'Open Panaméricain au Chili, à Santiago. Et il est allé de la troisième place. Vraiment, là, il se remet d'une opération. Puis, let's go, là, très bien performé. Dans les derniers jours, du côté donc du Chili, vraiment cool là, d'avoir cette performance-là. Donc sélectionné pour les Jeux du Commonwealth qui vont être en août prochain. C'est une très belle performance pour un autre gars ici, donc de l'Abitibi, Témiscamingue. Bravo à vous tous de bien nous faire rayonner comme ça. Et on va continuer de jaser de vous autres. Jay Scott, Buzzé, ça s'en vient dans les prochaines. Et à l'instant, c'est Vilain Pingouin dans votre trafic avec Salut Salaud à haut.

0: Des mauvaises traductions, on a vu un petit peu partout, là, tu sais, des Google Translate de ce monde. Mais là, c'est arrivé dans un lieu public ou pubic, je dirais. Pas trop loin de chez nous, on vous en parle dans les prochaines minutes. Les détails de la météo, il va continuer de faire haut en Abitibi à Témiscamingue dans les prochaines heures. Et Chabouzi va nous chanter un bar song dans les prochaines.
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12: On continue de faire chaud en Abitibi à Témiscamingue quand même, là, parce que ça débat, ça baissera pas en bas de 18 au cours de la nuit prochaine. Donc, ça restera chaud une partie de la soirée. Quelques averses à 30% à prévoir en soirée ou au cours de la nuit prochaine. Les averses aussi demain matin avec risque même d'orage pour faire baisser cette humidité-là. On a eu pas mal aujourd'hui, encore à l'heure où on se parle. Puis ça va être 33 humidex demain aussi. On prévoit quelques averses à travers tout ça, comme je vous le disais. Et possiblement pour mercredi, jeudi aussi, à différents moments là sur la Abitibi-Témiscamingue.
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sais, des erreurs de Google Translate, de Google Traduction, des fois, dans des règlements, dans des consignes, on en voit beaucoup, mais là, des fois, là, de l'avoir imprimé et installé sur un panneau, c'était un peu difficile quand même. Ça a été le cas, notamment pour des panneaux du côté d'Ottawa. Une place pour se prélasser. Là, un endroit un peu au centre-ville d'Ottawa, de la capitale nationale, qui a été surnommé. Donc, c'était des placettes publiques et non placettes publiques. Donc, ça avait été mal traduit, tout ça. De toute façon... En haut, c'était marqué « siège de rue » quand même, hein, tu sais, un peu de la mauvaise traduction également, des coins méconnus. Il y a beaucoup qui décriaient cette situation-là dans ce secteur-là où on est beaucoup bilingue, notamment à Ottawa, donc c'est peut-être l'endroit le plus bilingue avec la, je vous dirais, le Nouveau-Brunswick pour ce qui est du Canada. Donc, on parle d'uncommon spaces et non de places publiques. Il manque effectivement un L, mais c'est difficile des fois de faire reconnaître cette place-là du français dans l'écriture sans capoter avec ça au niveau de la langue française pour l'affichage public, l'affichage commercial. Mais quand c'est le temps de quelque chose qui a été imprimé, en plus, là, ça a passé sous plusieurs regards, là, mais on est allé peut-être un petit peu trop vite. On nous a confirmé que finalement c'était une erreur d'impression, puis on a rapidement vu et corrigé. Ben pas rapidement parce qu'ils l'ont posé quand même. c'est quand même très très drôle. Donc oui, on a confirmé, on avait vu ça du côté des organisateurs de ces lieux. Peut-être n'avez-vous déjà vu ça, vous autres, des mauvaises traductions un peu bizarres sur, je sais pas, là, des étiquettes. Des fois, ça peut être très, très drôle également. Envoyez-moi ça par texto ou par courriel. Sarah Dufour, je m'en vais dans le bois. Ça s'en vient dans les prochaines. Et à l'instant, c'est Jonas Timothy et All In For You dans votre trafic du lundi à haut. Oh.

se croirait un peu dans les grosses... Ben, pas autant, mais quand même, un petit peu de relent. Là, dès qu'on voit un petit peu de genre de smog, couleur orangée, ça nous rappelle les gros feux de forêt. Puis on dirait qu'on voit ça pas mal. Hein? La Sopfeu a été pognée avec ça au cours de la fin de semaine. Un incendie qui se fait voir là, du côté de Val-d'Or. Il y a des restrictions par rapport à ça. Donc, je vous en parle dans les prochaines minutes de tout ça, les règlements, les règles à respecter. On va s'en reparler dans les prochaines minutes, effectivement. Dans votre retour du lundi où il fait chaud à Escador, en Abitibi-Témiscamingue, vous êtes bien branchés au 101, 104.3 et 95.7. On joue le meilleur de la musique avec Zombie Youngblood dans les prochaines. Restez là!

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0: Vous avez peut-être remarqué, il y a certains avis aussi par rapport à la qualité de l'air à Val-d'Or. Pourquoi? Parce qu'il y a des feux de forêt quand même assez importants au niveau de la réserve faunique La Vérendrye. Alors, ça a donné un petit peu de maux de tête aux gens de la SOPFEU. Et là, on a de la difficulté à maîtriser ce feu de forêt-là qui a été qui a commencé samedi. Des avions citernes ont été au sol avec la SOPFEU également. Le réseau routier, ça va bien là pour l'instant, mais quand même, la ville a parlé de restrictions, notamment sur le... ce n'est plus possible de faire de feu à ciel ouvert pour une période indéterminée dans le secteur de Val-d'Or. Il y en a beaucoup que... Pour certains, il y en a que c'était les congés fériés. Peut-être qu'il y en a qui ont été blessés leur fête du Canada. Mais quand même, faut être préventif dans ce coin-là. On parle de quand même un rayon d'une centaine de kilomètres. Un feu qui est pas très loin là de Val-d'Or, dans le parc de la Vérendrye. Donc... pour plusieurs jours, la SOPFEU et les intervenants vont être sur place. Reste à voir pour ce qui est de la pluie, les vents qui pourraient faire donc changer cette situation-là. On surveille la qualité de l'air aussi dans le coin de Val-d'Or et les environs. Présentement, il n'y aurait pas de danger imminent, mais on surveille la situation. Plusieurs incendies actifs quand même au niveau de notre secteur, puis nord du Québec. Propagation qui est plus rapide des fois là, dans certains secteurs, notamment Chisasibi, Condou mentionné du côté de la SOPFEU. Il y a différents outils aussi sur le site de la SOPFEU. Allez voir ça, c'est mis à jour régulièrement dans vos déplacements à prévoir pour vos vacances. Ça peut être très, très, très pratique si vous avez à aller vers le nord, aller vers l'Outaouais, le Saguenay, peu importe ce que vous allez prendre comme route. Des fois, il peut y avoir certains changements par rapport à ça. Donc, feu de forêt, c'est à éviter. Feu à ciel ouvert à éviter dans le secteur Val-d'Or pour encore quelques jours en raison de ces gros feux de forêt qui ont été déclenchés par la foudre au cours de la fin de semaine dans le parc de la Vérendrye. Il y aura, pour nous faire peut-être penser à d'autres choses, de meilleurs moments, c'est Fred Chico et Fred de Dionne et Zach Chico qui sont là. Je pense qu'on est dû et Fouki s'en vient aussi.
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0: faire le tour complet de ce qui s'en vient. C'est pas mal Dame Nature hein, qui contrôle le thermostat de ce temps-ci et Fajo dans le camp. Ça va se maintenir et risque d'averses et d'orages aussi pour les prochains jours, mais on va rester à des humidex assez chauds quand même. Je vous donne tous les détails de ça à travers l'Abitibi Témiscamingue. Vous êtes bien branchés au 101, 104.3 et 95.7. Yannick avec vous autres jusqu'à 18h. On se retourne du lundi, peut-être en changement d'horaire, peu importe avec les enfants. J'espère que vous en passez un bon retour. On va vous faire la part de ce qui se passe côté actualité avec les informationnels médias dans les prochaines. Et on vous parlera de sport également, transaction chez le Canadien, un gars qu'on savait qu'il allait partir. Maintenant, dans une destination qu'on se doutait aussi, White Stripes va être là avec une des meilleures passes de base avec Seven Nation Army.
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2: Bonjour, ici Michel Scarpino. Voici le bilan de l'actualité. L'ancien négociateur en chef du Canada pour le commerce estime qu'Ottawa ne parviendra pas à conclure un accord sur les droits de douane avec Washington avant les élections de mi-mandat aux États-Unis en novembre. Steve Verhull soutient qu'il est plus probable que les négociations se prolongent jusqu'à l'an prochain. Selon lui, aucune proposition pouvant être qualifiée de bonne affaire pour le Canada n'a été mise sur la table jusqu'à présent. Il se demande également si les accords signés par d'autres pays avec les États-Unis résisteront à l'épreuve du temps. À deux jours du 1er juillet, plus de 3100 ménages québécois sont toujours à la recherche d'un logement, dont plus de 2100 sont accompagnés activement dans leur démarche, selon la Société d'habitation du Québec. Ces chiffres représentent une forte augmentation par rapport à la même date l'an dernier et illustrent la gravité de la crise du logement. Au même moment, on apprend que le Grand Montréal vient au 42e des 43 principales régions métropolitaines d'Amérique du Nord en matière de disponibilité des logements. C'est la région métropolitaine de Québec qui détient la première place. Plusieurs régions du Québec seront confrontées à un épisode de chaleur à partir du milieu de la semaine. Environnement Canada a publié aujourd'hui un bulletin météo spécial pour signaler que du temps chaud et humide est attendu de mercredi à samedi dans de nombreux secteurs de la province. Les prévisions d'Environnement Canada font état de maximum compris entre 30 et 33 degrés Celsius durant la journée, avec des valeurs d'humidex se situant entre 40 et 44 degrés Celsius. Les régions de l'Outaouais, Lanaudière, Montréal, Laval, les Laurentides, la Montérégie, le centre du Québec et l'Estrie seront particulièrement touchés. Voilà, c'est ce qui complète le bilan de l'actualité Arsenal Média. On vous souhaite une bonne fin de journée à notre antenne.

0: Deux cyclistes d'ici qui ont bien fait hein, quand même un autre titre, un deuxième consécutif pour le petit gars d'Almas, Jérôme Gauthier, donc qui a remporté le championnat canadien dans un sprint vraiment avec Hugo Hull et compagnie, là, a très bien fait en Beauce en fin de semaine, mais c'est la première fois qu'il a fait autant chez les hommes que chez les moins de 23 ans, donc très très cool, deuxième titre consécutif chez les moins de 23 ans, mais bravo à Jérôme, donc qui court avec l'équipe Project Echelon, et du côté également de notre Godvaldor, Cédric Fizet, qui a bien fait au championnat canadien en cyclisme sur route. Lui a fait remporter le Critérium chez les juniors, les U19. Victoire aussi au sprint hier également. Bon, bravo. Et pour ce qui est du reste, ben le Canadien a transigé notamement avec les Canucks de Vancouver. Aujourd'hui, on a envoyé Brandon Gallagher contre des considérations futures et on va assumer la moitié de son salaire de 6,5 millions la saison prochaine. Joshua Roy aussi qui quitte l'organisation du Canadien pour rejoindre celle du Mammoth de Utah. Contre un espoir à la défense, un défenseur donc allemand qui s'appelle Maximilian Zuber. D'ailleurs, on reste à voir qu'est-ce qu'on va faire au niveau du marché des joueurs autonomes. Ça va être ça qui va être intéressant de voir au cours des prochains jours. Ça va être mercredi que le marché va s'ouvrir à Wimbledon aujourd'hui. Félix Auger-Aliassime, le seul Canadien à avoir demeuré en lice des défaites pour Shapovalov, Bianca Andreescu et Lelia Annie Fernandez également. Et on surveille ce soir 21h, Pays-Bas-Maroc. L'équipe qui gagne ce duel-là va jouer contre le Canada en huitième de finale à la Coupe du monde de soccer plus tard cette semaine. Côté météo, ça reste haut pour les prochaines heures. T'sais, on va baisser là, en bas du 20, mais au cours de la nuit, on va rester minimum de 18, mais ça reste chaud une partie de la soirée. Des risques d'orage et d'averse à 30% pour les prochaines heures. Demain, un peu la même chose avec un humidex à 33 sur l'Abitibi. Témiscamingue.
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0: On a parlé du buzz autour de Angine de poitrine en fin de semaine au festival de jazz. Tout le monde était là, il manquait de place. Mais un des premiers duos marquants là, de la musique, je vous dirais, des années 2000, ça a bien été The White Stripes. Pourquoi pas s'en offrir dans cette toune qui punch dans ce lundi. Seven Nation Army à haut.

Il y aura de l'eau bientôt hein, dans le bassin du centre aquatique Agnicio Eagle du côté de Rouen. Hein. Bientôt prête à recevoir peut-être votre famille. Ça s'en vient, ça progresse. Les travaux de plomberie, de mécanique, la préparation des bassins, on est rendu là. L'électricité, l'installation aussi des conduits de ventilation. On a comme fait une tournée un petit peu de visite de chantier dans les dernières heures pour mettre à jour ce gros chantier du côté de Rouen. On sait que ça a commencé au printemps 2025 et on est dans les échéanciers. On respecte l'échéancier actuellement. On parle d'une livraison donc pour ce qui est de cet été. Il y aura une période de tests et de rodage pour l'ouverture au public là pour début 2027. Fait que là, ce qu'on voyait sur les images, il manque pas. Tu sais, la structure, pas mal tout. Fait que tu sais, on est dans le peaufinage actuellement. Les états, tu sais, c'est quand même un dossier assez complexe parce qu'il faut faire des tests sur plusieurs temps parce qu'il y a de l'eau en jeu et tout ça. Et puis, c'est un peu plus complexe. Là, on le voit du côté de Val-d'Or avec cette avis d'ébullition qui se poursuit. Fait que quand on joue dans l'eau, là, c'est un peu complexe. On sait qu'il y a des stratégies aussi qui ont été intégrées pour réduire l'empreinte énergétique au niveau du centre aquatique. Notamment, il y a dans les fenêtres, dans le système d'éclairage, de chauffage et de ventilation. Et il y a même un système de récupération d'énergie dans cette nouvelle piscine intérieure de Rouen. Donc, à environ 15% moins d'énergie qu'un autre centre aquatique comparable. C'est vraiment cool ce qu'on a fait. Alors, vous pouvez aller voir des images de tout ça via le mont Abitibi.ca. Notre journaliste Caroline Beauregard qui suit le tout de ce centre aquatique Agnicio Eagle, donc qui devrait être prêt là, au cours de l'été et pour être ouvert pour tout le monde qui écoute là au début de 2027. Ben hâte d'aller voir ça plus en détail. Il y aura certainement l'inauguration plus officielle dans les prochains mois. Nous autres, ben on poursuit en musique parce qu'on vous en joue ici. Le maire de la musique tout au long de l'été avec Gabriel Fredette. Et à l'instant, c'est Jean Leloup. Le monde est à pleurer à haut.

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0: vous avez manqué en fin de semaine les nouvelles réalités par rapport à l'évite d'ébullition de Val-d'Or, on a eu une mise à jour. Je vous reviens là-dessus. On pensait qu'on aurait tourné le coin, mais on ne doit pas prendre de chance également. L'entièreté du territoire, il y a un maintien de la vie d'ébullition encore jusqu'à la vie contraire de la ville. Je vais vous dire pourquoi. On a fait une bonne mise à jour de la situation qui fait réagir beaucoup depuis la fin de semaine dans le coin de Val-d'Or, mais partout en Abitibi-Témiscamingue. On est au 102-1-104-3-95-7. Yannick Rochette avec vous autres. Jusqu'à 18h tantôt, l'arrivée de Seb Gala avec les hits, notamment dans les prochaines. Mais on aura aussi d'ici là, et les détails de la météo s'en viennent. Et Big Me, Foo Fighters pour vous autres.
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0: C'est très, très chaud encore hein, pour les prochaines heures en Abitibi à Témiscamingue. On reste, tu sais, là, actuellement, on est autour du 29-30, selon les secteurs, même 31 par endroit. Ça va rester de même encore pour demain, mais les prochaines heures, ce sera aussi quelques averses qu'on prévoit au cours de la nuit, minimum de 18. Les averses avec risque d'orage pour demain également. On va frôler les 33-34 avec humidex, mais canicule qui va s'installer aussi pour la balance de la semaine. Alors, sortez l'air climatisé, les endroits frais à venir dans les prochains jours.
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Merci d'avoir été là, la belle gang, à travers la BTB-Témiscamingue au 102 1043 et 95 cent. On va se retrouver demain, mais d'ici là, ben, je vous invite à aller sélectionner le rattrapage sur le haut-abitibi.ca pour écouter les meilleurs moments, notamment des 100 000 matins avec Fred Côté, qui sera de retour avec vous autres demain entre 6 et 9, comme toujours. Et ses différents chroniqueurs qui sont là aussi à travers notre bonne émission matinale pour peut-être en mode vacances pour vous autres, en mode changement d'horaire cette semaine avec les enfants ou peu importe. Seb va être là avec vous autres dans les prochaines parce que Chuck avait le droit des petites vacances, une même, hein? Alors, il va vous offrir le meilleur de la musique ici tout l'été, c'est notre promesse, avec Run DMC et Steven Tyler pour Walk This Way dans les prochaines. On se dit à demain!

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3: Ici Michel Scarpino, voici vos manchettes. À deux jours du 1er juillet, plus de 3100 ménages québécois sont toujours à la recherche d'un logement, dont plus de 2100 sont accompagnés activement dans leur démarche, selon la Société d'habitation du Québec. Ces chiffres représentent une forte augmentation par rapport à la même date l'an dernier et illustrent la gravité de la crise du logement. À l'approche de la campagne électorale au Québec, le syndicat canadien de la fonction publique invite tous les partis politiques à prendre des engagements contre les privatisations et demande au public de signer une déclaration en faveur des services publics. Dans le cadre de sa campagne « Sauvons nos services publics », le syndicat réclame que tous les candidats signent une déclaration dans laquelle ils s'engagent notamment à refuser ce qu'ils appellent le « chant des sirènes » de la privatisation. Et puis, une nouvelle enquête menée auprès de locataires canadiens révèle que les préoccupations liées à l'accessibilité financière continuent de l'emporter largement sur tous les autres défis du marché locatif, même après près de 2 ans de baisse des prix demandés. Selon un sondage réalisé par Rentals.ca, auprès de 1200 locataires dans les principaux marchés du Canada, environ 70% des personnes interrogées ont identifié le niveau élevé des loyers comme le principal obstacle à leur recherche de logement, alors que 11% ont pointé du doigt des annonces inadaptées et 6% ont cité la faible offre de logements à louer. C'était vos actualités Arsenal Média.

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4: Bonsoir tout le monde, Seb Galland en remplacement de Chuck Norrell dans les hits. Ça me fait extrêmement plaisir d'être là avec vous autres. Une heure de musique qui traverse les années, les styles, puis les refrains qu'on reconnaît en deux secondes. On part ça avec un classique qui a littéralement cassé un mur entre le rock et le

remplacement de Chuck Noël cette semaine. C'est un privilège, c'est un grand plaisir d'être avec vous autres dans les hits. Et pour la prochaine, on garde l'énergie dans le tapis. C'est le genre de chanson qui a l'air sortie d'une autre époque carrément, mais qui a complètement explosé dans les années 2010. Portugal The Man avec Feel It Still, petit côté rétro, un refrain collant, puis exactement le bon beat pour continuer les hits.

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1: C'est ça qui est le fun avec les hits, c'est que tu peux avoir une guitare grunge d'un bar puis un refrain de stade de l'autre bar. On va à plein d'endroits différents. Et pour la prochaine, Imagine Dragons avec It's Time dans les hits.

sont un peu entre le plancher de danse puis le rêve bizarre. Et là, on change complètement de couleur avec Jelly Roll. C'est un gars qui est passé par le rap, le country, le rock, puis qui réussit à tout mettre ça dans une voix qui sonne comme du vécu. Need a Favor, la musique de Jelly Roll dans les hits. Sébastien Galland qui vous accompagne en remplacement de Chuck cette semaine.

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1: C'est fun dans une émission comme les hits, c'est qu'on peut passer d'une nouveauté à un souvenir party en deux secondes. Et la prochaine chanson, c'est exactement ça, The All-American Reject avec Gives You Hell. Et vous dire comment je revis mon adolescence en deux secondes quand cette tune part. C'est sorti à la fin des années 2000, mais ça a encore le même effet aujourd'hui. Dès que le refrain arrive, tout le monde sait quoi chanter, même ceux qui disent ne pas la connaître. Donc, dans les hits, dans les prochains instants, The All-American Reject, bien plus encore.
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0: On reste dans les voix fortes, dans les hits, avec la musique de Talk. Nous, au Québec, on l'a découvert pas mal avec la chanson Runaway to Mars, mais là, il est revenu il y a pas très longtemps avec une chanson de 2026, Time Machine, que vous avez peut-être déjà entendu sur nos ondes. C'est un titre parfait pour les hits, parce que ce soir, on saute justement d'une époque à l'autre depuis le début de l'émission, puis c'est ça qui est le fun, c'est ça qu'on aime. Donc, dans les hits, dans les prochains instants, entre autres, la musique de Talk avec Time Machine.
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Gala en remplacement de Chuck Noël avec un grand plaisir. Petit son country pop qu'on vient d'entendre. Et pour la prochaine, par contre, eh ben, on change complètement de décor. Si les premières secondes de cette chanson-là vous font pas bouger la tête, premièrement, ben, je pense que vous êtes peut-être mort par en dedans. Puis, deuxièmement, je sais pas quoi vous dire de plus. Hein. Retour dans les années 90.

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1: Déjà la dernière portion de l'émission pour moi, Sébastien Galland. Seb Galland en remplacement de Chuck Noël cette semaine. D'ailleurs, merci beaucoup à Chuck pour la confiance. J'espère que je t'ai rendu bien fier cet après-midi. Chuck qui a une voix un petit peu plus grave que la mienne, mais j'espère que je t'ai rendu bien fier, mon Chuck. Donc, dans les prochains instants, ben, le meilleur de la musique, c'est oh, c'est toujours nous. Soyez là demain matin pour les 100 000 matins. Je serai de retour demain, 18h à la grandeur du Québec pour animer les hits. Bonne soirée.
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3: Ici Michel Scarpino, voici vos manchettes. À deux jours du 1er juillet, plus de 3100 ménages québécois sont toujours à la recherche d'un logement, dont plus de 2100 sont accompagnés activement dans leur démarche, selon la Société d'habitation du Québec. Ces chiffres représentent une forte augmentation par rapport à la même date l'an dernier et illustrent la gravité de la crise du logement. À l'approche de la campagne électorale au Québec, le syndicat canadien de la fonction publique invite tous les partis politiques à prendre des engagements contre les privatisations et demande au public de signer une déclaration en faveur des services publics. Dans le cadre de sa campagne « Sauvons nos services publics », le syndicat réclame que tous les candidats signent une déclaration dans laquelle ils s'engagent notamment à refuser ce qu'ils appellent le chant des sirènes de la privatisation. Et puis, une nouvelle enquête menée auprès de locataires canadiens révèle que les préoccupations liées à l'accessibilité financière continuent de l'emporter largement sur tous les autres défis du marché locatif, même après près de 2 ans de baisse des prix demandés. Selon un sondage réalisé par Rentals.ca, auprès de 1200 locataires dans les principaux marchés du Canada, environ 70% des personnes interrogées ont identifié le niveau élevé des loyers comme le principal obstacle à leur recherche de logement, alors que 11% ont pointé du doigt des annonces inadaptées et 6% ont cité la faible offre de logements à louer. C'était vos actualités Arsenal Média.

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Tout l'été, le meilleur de la musique en Abitibi-Témiscamingue, c'est à 1-833-101-95-7. Je m'appelle Mathieu Guimond. Un plaisir de passer ce lundi soir en ce 29 juin 2026 en votre compagnie en Abitibi. On s'entend. Cette semaine va faire chaud. Je compatis beaucoup avec ceux et celles qui sont en train de faire des boîtes. Tu sais, quand il fait chaud, en plus de tout ça, si t'as pas l'air climatisé, oh! Je pense à vous autres. Je suis de tout cœur avec vous. Je vais m'occuper de la musique pendant que vous êtes en train, bien sûr, de faire vos boîtes pour votre déménagement qui s'en vient ce mercredi sous le signe de la chaleur un peu partout au Québec, en plus tout ça, hein? Non, notamment en Abitibi-Témiscamingue. Vous autres, vous nous écoutez de quel endroit vous êtes au travail, sur la route, à la maison, au chalet, en vacances. On veut le savoir. Vous nous faites signe via nos réseaux sociaux. Vous pouvez nous appeler, nous texter, notre site web. Qu'est-ce qui se passe de bon pour vous en ce lundi soir en Abitibi-Témiscamingue?

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1: C'est le fun de vous savoir à l'écoute de O-1043, 102.1 et 95.7 en Abitibi-Témiscamingue. Salutations à toute la gang de la papeterie commerciale à Amos, à Val-d'Or et à Malartic qui nous ont choisis. Merci beaucoup d'être là, la gang. C'est le fun de vous savoir à l'écoute en ce lundi soir. Où est-ce que vous êtes en Abitibi-Témiscamingue? Qu'est-ce qui vous occupe? J'ai une bonne pensée pour Max qui nous a texté. Lui est en train de faire des boîtes. Ben oui, le déménagement, c'est demain, eux autres. Le déménagement. Ouais, il y en a qui réussissent à avoir leur appartement ou leur nouvelle maison un petit peu d'avance. Dans ce temps-là, ça te permet de pouvoir éviter la folie que tout le monde veut avoir des camions de déménagement en même temps le 1er juillet, hein? Alors, on vous salue. Merci de nous avoir choisis pour vous accompagner en ce lundi soir.